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1: Bonjour à tous. Les aides mois par mois, c'est fini. Le gouvernement donne plus de visibilité et prolonge les aides carburant jusqu'en août. Les nouvelles mesures ont été dévoilées ce jeudi soir. On peut noter que le dispositif d'aide forfaitaire est reconduit pour 3 mois supplémentaires. Les aides pour les pêcheurs, les agriculteurs et le secteur du BTP aussi reconduites jusqu'en août. Les taxis obtiennent un bonus écologique spécial de 5 500 € pour l'achat d'une voiture électrique dès le 1er octobre. C'est une crise mondiale, a assuré le Premier ministre Sébastien Lecornu. D'ailleurs, le marché du pétrole en zone rouge prochainement, l'Agence internationale de l'énergie alerte sur une possible pénurie de l'offre en juillet ou en août si le conflit ne se résout pas au Moyen-Orient. L'AIE évoque notamment le pic d'activité dans les déplacements l'été avec les départs en vacances. Le détroit d'Ormuz reste un point de passage essentiel pour le commerce de pétrole mondial, 1/5 du pétrole brut y transite. Airbus et Air France se pourvoient en cassation. Les deux groupes contestent la décision de la Cour d'appel de Paris qui les a condamnés pour homicide involontaire après le crash du vol Rio-Paris en 2009, 228 morts. En première instance, Airbus et Air France avaient été relaxés. Elle est soupçonnée d'avoir abandonné ses 2 enfants au Portugal. La mère de famille en fuite a été arrêtée en fin de journée, selon la police portugaise. Un homme a aussi été interpellé. 2 enfants français de 4 et 5 ans avaient été retrouvés seuls sur une route au Portugal. Faut-il être ému par une œuvre littéraire ou artistique pour l'apprécier pleinement? Voilà le sujet d'Humanité, Littérature et Philosophie pour les élèves de terminale qui passent le bac en Amérique du Nord. Là-bas, les épreuves ont déjà commencé. 35 000 élèves ont choisi cette spécialité pour le bac. Dans l'Hexagone, les premières épreuves auront lieu le 15 juin. Et puis en foot, la finale de la Ligue des Champions, c'est samedi prochain. Et Ousmane Dembélé se veut rassurant après sa blessure. Ça va le faire, je n'ai pas de doute, a lancé le joueur du PSG. Le Paris Saint-Germain qui sera face à Arsenal, ce sera le 30 mai. Voilà pour l'actu, merci d'être à notre écoute.

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1: Bonjour à tous. Les aides mois par mois, c'est fini. Le gouvernement donne plus de visibilité et prolonge les aides carburant jusqu'en août. Les nouvelles mesures ont été dévoilées ce jeudi soir. On peut noter que le dispositif d'aide forfaitaire est reconduit pour 3 mois supplémentaires. Les aides pour les pêcheurs, les agriculteurs et le secteur du BTP aussi reconduites jusqu'en août. Les taxis obtiennent un bonus écologique spécial de 5 500 € pour l'achat d'une voiture électrique dès le 1er octobre. C'est une crise mondiale, a assuré le Premier ministre Sébastien Lecornu. D'ailleurs, le marché du pétrole en zone rouge prochainement, l'Agence internationale de l'énergie alerte sur une possible

0: pénurie de l'offre en juillet ou en août si le conflit ne se résout pas au Moyen-Orient. L'AIE évoque notamment le pic d'activité dans les déplacements l'été avec les départs en vacances. Le détroit d'Ormuz reste un point de passage essentiel pour le commerce de pétrole mondial. Un cinquième du pétrole brut y transite. Airbus et Air France se pourvoient en cassation. Les deux groupes contestent la décision de la Cour d'appel de Paris qui les a condamnés pour homicide involontaire après le crash du vol Rio-Paris en 2009, 228 morts. En première instance, Airbus et Air France avaient été relaxés. Elle est soupçonnée d'avoir abandonné ses deux enfants au Portugal. La mère de famille en fuite a été arrêtée en fin de journée, selon la police portugaise. Un homme a aussi été interpellé. Deux enfants français de 4 et 5 ans avaient été retrouvés seuls sur une route au Portugal. Faut-il être ému par une œuvre littéraire ou artistique pour l'apprécier pleinement? Voilà le sujet d'Humanité, Littérature et Philosophie pour les élèves de terminale qui passent le bac en Amérique du Nord. Là-bas, les épreuves ont déjà commencé. 35 000 élèves ont choisi cette spécialité pour le bac. Dans l'Hexagone, les premières épreuves auront lieu le 15 juin. Et puis en foot, la finale de la Ligue des Champions, c'est samedi prochain. Et Ousmane Dembélé se veut rassurant après sa blessure. Ça va le faire, je n'ai pas de doute, a lancé le joueur du PSG. Le Paris Saint-Germain qui sera face à Arsenal, ce sera le 30 mai. Voilà pour l'actu, merci d'être à notre écoute.
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1: Très bon réveil, il est 6h.
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1: Et c'est parti pour le dernier rendez-vous de cette semaine. On est vendredi aujourd'hui, bienvenue dans les matinales Jordan FM. Voici les infos. Les informations pour ce vendredi, c'est avec Sophie Fritsch. Bonjour Sophie.
2: Bonjour Sylvain, bonjour à tous. La préfecture du Cantal a communiqué les chiffres de la sécurité routière pour le mois d'avril. 13 accidents corporels ont été recensés sur les routes du département, contre 5 sur la même période l'an dernier. 15 personnes ont été blessées, aucun décès n'est à déplorer. Depuis le début de l'année, le nombre d'accidents et de blessés a presque doublé par rapport à 2025. Les forces de l'ordre ont également relevé 191 infractions liées au téléphone au volant, 30 conduites sans permis ou encore 27 en état d'ivresse et 22 positifs aux stupéfiants. Enfin, 59 suspensions administratives du permis de conduire ont été prononcées au cours du mois dernier dans le Cantal. Le lycée agricole Saint-Vincent de Saint-Flour fermera définitivement ses portes à la fin de l'année scolaire. Le tribunal judiciaire d'Aurillac a prononcé sa liquidation. La structure faisait face à de graves difficultés financières avec seulement 43 élèves cette année. Avec le lycée de la Présentation et le collège Notre-Dame-des-Oliviers à Neussargues, il s'agit donc de la troisième fermeture d'un établissement privé sur le bassin Saint-Flourin cette année. Au volet sportif, un nouvel entraîneur a été annoncé pour l'Aurillac Football Club. Benjamin Esbra prendra les commandes de l'équipe première à l'issue de la saison. Âgé de 30 ans, ancien responsable des sports-études et de l'équipe réserve, il sort d'une saison réussie avec Vézac qui remonte à l'échelon supérieur. 12e au classement, le club de foot aurillacois devrait profiter d'une future fusion entre deux clubs lyonnais qui libérerait une place dans le championnat. Ce maintien en Régional 1 doit être officialisé par la Ligue dans les prochaines semaines. Et on termine avec l'association Éclat qui a présenté hier la programmation de la prochaine édition du Festival international du théâtre de rue d'Aurillac du 19 au 22 août prochain. Après la Suisse, le Brésil ou encore la Corée du Sud, l'événement mettra à l'honneur cette année la création d'artistes du Maghreb et du monde arabe dans le cadre de la saison méditerranée portée par l'Institut français. Pour cette 39e édition, 19 compagnies officielles sont programmées, plus de 655 compagnies de passage seront accueillies et en amont du 28 juillet au 9 août, 5 troupes et artistes vont sillonner le Cantal à travers 25 communes dans le cadre de Champs Libres. Le détail du rendez-vous se retrouve sur le site aurillac.net. On poursuit ce genre d'infos avec l'actualité en France et dans le monde. Bonjour Emmanuel Lafond.
3: Bonjour à tous. Les aides mois par mois, c'est fini. Le gouvernement donne plus de visibilité et prolonge les aides carburant jusqu'en août. Les nouvelles mesures ont été dévoilées ce jeudi soir. On peut noter que le dispositif d'aide forfaitaire est reconduit pour 3 mois supplémentaires. Les aides pour les pêcheurs, les agriculteurs et le secteur du BTP aussi reconduites jusqu'en août. Les taxis obtiennent un bonus écologique spécial de 5 500 € pour l'achat d'une voiture électrique dès le 1er octobre. C'est une crise mondiale, a assuré le Premier ministre Sébastien Lecornu. D'ailleurs, le marché du pétrole en zone rouge prochainement, l'Agence internationale de l'énergie alerte sur une possible pénurie de l'offre en juillet ou en août si le conflit ne se résout pas au Moyen-Orient. L'AIE évoque notamment le pic d'activité dans les déplacements l'été avec les départs en vacances. Le détroit d'Ormuz reste un point de passage essentiel pour le commerce de pétrole mondial, 1/5 du pétrole brut y transite. Airbus et Air France se pourvoient en cassation. Les deux groupes contestent la décision de la Cour d'appel de Paris qui les a condamnés pour homicide involontaire après le crash du vol Rio-Paris en 2009, 228 morts. En première instance, Airbus et Air France avaient été relaxés. Elle est soupçonnée d'avoir abandonné ses deux enfants au Portugal. La mère de famille en fuite a été arrêtée en fin de journée, selon la police portugaise. Un homme a aussi été interpellé. Deux enfants français de 4 et 5 ans avaient été retrouvés seuls sur une route au Portugal. Faut-il être ému par une œuvre littéraire ou artistique pour l'apprécier pleinement? Voilà le sujet d'Humanité, Littérature et Philosophie pour les élèves de terminale qui passent le bac en Amérique du Nord. Là-bas, les épreuves ont déjà commencé. 35 000 élèves ont choisi cette spécialité pour le bac. Dans l'Hexagone, les premières épreuves auront lieu le 15 juin. Et puis en foot, la finale de la Ligue des Champions, c'est samedi prochain. Et Ousmane Dembélé se veut rassurant après sa blessure. Ça va le faire, je n'ai pas de doute, a lancé le joueur du PSG. Le Paris Saint-Germain qui sera face à Arsenal, ce sera le 30 mai. Voilà pour l'actu, merci d'être à notre écoute.
2: Merci Emmanuel, on passe à la couleur de notre ciel et tout se passe bien aujourd'hui sur l'ensemble de nos départements avec une ambiance une nouvelle fois estivale au programme de la journée et notre mercure qui continue de grimper, comptez de 18 à 24 degrés au meilleur ce matin. Nos maximales cet après-midi seront comprises entre 25 et 31 degrés. On poursuit avec les courses qui ont lieu sur l'hippodrome de Paris-Vincennes. Ce vendredi soir, 15 chevaux prendront le départ du quintet vers 20h15. Jordan FM vous conseille de jouer sur les 13, 6, 8, 15, 5, 2, 3 et 11. Les 13, 6, 8, 15, 5, 2, 3 et 11.
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0: C'est parti pour les matinales Jordan FM dans le Cantal, la Corrèze et le Lot avec Dicis et Théodora.
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0: Et on vous souhaite un excellent réveil, le dernier de cette semaine, avec les matinales jusqu'à 10h. Bonjour Charlotte.
2: Bonjour Sylvain, bonjour à tous.
0: Dernier réveil, c'est vendredi aujourd'hui. C'est un petit peu surprenant parce que, bah effectivement, depuis le début du mois de mai, des vendredis travaillés, il n'y en a pas eu beaucoup. Hein.
2: C'est sûr.
0: C'est le premier, normalement. Enfin, il y en a qui ont quand même travaillé les jours fériés, mais d'une manière générale, c'est vrai que c'est pas un vendredi férié. Il y a eu le vendredi 1er mai, semaine suivante, le vendredi 8 mai, semaine d'après, le pont de l'Ascension, avec un vendredi pas travaillé. Et aujourd'hui, bah, c'est le premier vendredi. Voilà.
2: Ouais, mais après, il y a un lundi qui arrive, qui n'est pas vraiment travaillé non plus.
0: C'est là que je voulais revenir, justement. C'est que c'est une semaine de travail.
2: Jusqu'on le repousse.
0: Normal.
2: Quoi,
0: c'est que le week-end qui démarrera ce soir sera une nouvelle fois un week-end avec 3 jours à l'intérieur.
2: Et hop, ça n'arrête jamais.
0: Ah bah si, ça arrête lundi.
2: Ouais, et après 14 juillet. Ah, ouais. On attend un peu.
0: C'est pas pour tout de suite. Bon, on est content de vous accompagner en tout cas sur Jordan FM, les matinales chaque matin avec la sélection de sorties pour ces prochains jours. On parlera du festival Là où la nuit, par exemple. On parlera d'ouverture pour ce week-end du côté de la station du Lioran. On va parler des cartes VIP pour la fête foraine de la Saint-Urbain qui sont à gagner sur jordanfm.fr. Et puis on parlera aussi ce matin de la langue française. Restez avec nous, il y a plein de choses au programme côté musique aussi. On va démarrer avec Miley Cyrus ou encore Oshi dans un instant, ce sera Je partirai sur Jordan FM. Très bon réveil.
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1: Et la très belle ambiance se poursuit ce vendredi. Les rayons de soleil restent bien en place partout sur notre département. La journée est une nouvelle fois estivale et le mercure continue de grimper. Comptez de 18 à 24 degrés au meilleur ce matin. Nos maximales affichent cet après-midi de 25 à 31 degrés. 25 à Murat, 28 attendus à Jussac et à Ytrac, 31 pour Montsalvy. Aucun changement également pour notre week-end avec une tendance côté ciel toujours calme et très lumineuse samedi et dimanche. Et nos thermomètres flirtent encore avec la trentaine de degrés pour terminer la semaine.
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0: Miley Cyrus pour votre réveil.
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0: Et aujourd'hui, dans les matinales, une info qui concerne une sortie pour ce week-end. Avec Aurillac Agglomération qui donne rendez-vous aux amateurs de randonnée et aux amoureux de la nature pour une nouvelle édition de la fête de la rando et de la nature. Ce sera pour demain et dimanche. Pendant 2 jours, le site de la Plantelière à Arpajon va se transformer en un véritable terrain de jeu en plein air.
2: Invitant le public à découvrir ou redécouvrir la richesse de ses paysages et de sa biodiversité à travers une programmation accessible à tous. Alors, randonnée sous toutes leurs formes, marche nordique, trail, VTT électrique, yoga, balade comptée ou encore animation pour les enfants. Chacun peut venir et choisir son activité selon ses envies et son niveau. Parmi les temps forts du week-end, une randonnée nocturne, une séance de yoga au lever du soleil ou un trail nature de 15 km pour les plus sportifs.
0: Et puis plein d'activités pour les enfants qui seront proposées. Des balades à poney par exemple, circuit VTT, de l'escalade, tyrolienne et jeux d'orientation. Les renseignements, les inscriptions, c'est auprès de l'Office de tourisme du Pays d'Aurillac. Et le programme complet, vous le retrouvez également sur aurillacaglo.fr. La fête de la rando et de la nature, c'est demain et dimanche à la Plantelière à Arpajon-sur-Cère. Bon réveil, dans un instant, l'horoscope, d'ici quelques minutes, l'info, mais aussi notre roue des quiz, les derniers tours de roue de cette semaine. Et pour la musique, un collector qu'on vous ressort. The Doobie Brothers, voici l'angle.

0: Bienvenue dans les matinales, bon début de journée, que vous réservent les étoiles aujourd'hui. Voici votre horoscope du jour, et c'est maintenant sur Jordan FM.
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2: Bonjour à tous, on commence votre horoscope de ce vendredi 22 mai par les béliers. De bonnes nouvelles sont en vue, l'atmosphère de cette journée renforce votre confiance. Taureau, votre forme est capricieuse. Léo et les bas que vous éprouvez sont des signes de fatigue cérébrale. Gémeaux, l'ambiance est plus laborieuse que festive, mais au moins elle est très constructive. Cancer, quelle créativité, vous brillez de tous vos feux et vous occupez la scène à plein temps. Lion, c'est une journée de bilan ou de préparatif, voire les deux. En tout cas, c'est une pause bienvenue. Vous pouvez vous recentrer sur vos objectifs. Vierge, vous débordez de bonnes idées. Vous vous sentez serein dans une atmosphère sérieuse et constructive. Balance, si vous êtes seul, vous aurez l'occasion de faire une rencontre amicale très riche en potentiel. Ne restez pas chez vous. Scorpion, c'est le moment de faire part de votre perspective, de faire aboutir des alliances commerciales ou financières. Sagittaire, vous aurez l'impression que tout traîne, vous puisez dans vos ressources et cela vous stresse, levez le pied. Capricorne, votre sens des responsabilités vous sera très utile aujourd'hui, vous avez mûri vos perspectives d'avenir positivement. Verseau, sachez attendre jusqu'au bout avec obstination, sans juger les autres. Et enfin les poissons, c'est avec un moral au top et un surplus de dynamisme que vous allez prendre des décisions énergiques aujourd'hui. Je vous souhaite à tous une excellente journée.
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1: Dans un instant, les derniers tours de roue de notre roue des quiz. Et puis le retour de la musique, ce sera après les infos. Il est 6h30. 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Toute l'info de ce vendredi, c'est avec Sophie Fritsch. Bonjour Sophie.
3: Bonjour Sylvain, bonjour à tous. La préfecture du Cantal a communiqué les chiffres de la sécurité routière pour le mois d'avril. 13 accidents corporels ont été recensés sur les routes du département, contre 5 sur la même période l'an dernier. 15 personnes ont été blessées, aucun décès n'est à déplorer. Depuis le début de l'année, le nombre d'accidents et de blessés a presque doublé par rapport à 2025. Les forces de l'ordre ont également relevé 191 infractions liées au téléphone au volant, 30 conduites sans permis ou encore 27 en état d'ivresse et 22 positifs aux stupéfiants. Enfin, 59 suspensions administratives du permis de conduire ont été prononcées au cours du mois dernier dans le Cantal. Le lycée agricole Saint-Vincent de Saint-Flour fermera définitivement ses portes à la fin de l'année scolaire. Le tribunal judiciaire d'Aurillac a prononcé sa liquidation. La structure faisait face à de graves difficultés financières avec seulement 43 élèves cette année. Avec le lycée de la Présentation et le collège Notre-Dame des Oliviers à Neussargues, il s'agit donc de la troisième fermeture d'un établissement privé sur le bassin Saint-Florin cette année. Au volet sportif, un nouvel entraîneur a été annoncé pour l'Aurillac Football Club. Benjamin Esbra prendra les commandes de l'équipe première à l'issue de la saison.

0: J'ai 30 ans, ancien responsable des sports études et de l'équipe réserve. Il sort d'une saison réussie avec Vézac qui remonte à l'échelon supérieur. 12e au classement, le club de foot aurillacois devrait profiter d'une future fusion entre deux clubs lyonnais qui libérerait une place dans le championnat. Ce maintien en Régional 1 doit être officialisé par la Ligue dans les prochaines semaines. Et on termine avec l'association Éclat qui a présenté hier la programmation de la prochaine édition du Festival International du Théâtre de rue d'Aurillac du 19 au 22 août prochain. Après la Suisse, le Brésil ou encore la Corée du Sud, l'événement mettra à l'honneur cette année la création d'artistes du Maghreb et du monde arabe dans le cadre de la saison Méditerranée portée par l'Institut français. Pour cette 39e édition, 19 compagnies officielles sont programmées, plus de 655 compagnies de passage seront accueillies et en amont du 28 juillet au 9 août, 5 troupes et artistes vont sillonner le Cantal à travers 25 communes dans le cadre de Champs Libres. Le détail du rendez-vous se retrouve sur le site aurillac.net. On poursuit ce genre d'infos avec l'actualité en France et dans le monde. Bonjour Emmanuel Lafond.
1: Bonjour à tous. Les aides mois par mois, c'est fini. Le gouvernement donne plus de visibilité et prolonge les aides carburant jusqu'en août. Les nouvelles mesures ont été dévoilées ce jeudi soir. On peut noter que le dispositif d'aide forfaitaire est reconduit pour 3 mois supplémentaires. Les aides pour les pêcheurs, les agriculteurs et le secteur du BTP aussi reconduites jusqu'en août. Les taxis obtiennent un bonus écologique spécial de 5 500 € pour l'achat d'une voiture électrique dès le 1er octobre. C'est une crise mondiale, a assuré le Premier ministre Sébastien Lecornu. D'ailleurs, le marché du pétrole en zone rouge, prochainement, l'Agence internationale de l'énergie alerte sur une possible pénurie de l'offre en juillet ou en août si le conflit ne se résout pas au Moyen-Orient. L'AIE évoque notamment le pic d'activité dans les déplacements l'été avec les départs en vacances. Le détroit d'Ormuz reste un point de passage essentiel pour le commerce de pétrole mondial, 1/5 du pétrole brut y transite. Airbus et Air France se pourvoient en cassation. Les deux groupes contestent la décision de la Cour d'appel de Paris qui les a condamnés pour homicide involontaire après le crash du vol Rio-Paris en 2009, 228 morts. En première instance, Airbus et Air France avaient été relaxés. Elle est soupçonnée d'avoir abandonné ses deux enfants au Portugal. La mère de famille en fuite a été arrêtée en fin de journée, selon la police portugaise. Un homme a aussi été interpellé. Deux enfants français de 4 et 5 ans avaient été retrouvés seuls sur une route au Portugal. Faut-il être ému par une œuvre littéraire ou artistique pour l'apprécier pleinement? Voilà le sujet d'Humanité, Littérature et Philosophie pour les élèves de terminale qui passent le bac en Amérique du Nord. Là-bas, les épreuves ont déjà commencé. 35 000 élèves ont choisi cette spécialité pour le bac. Dans l'Hexagone, les premières épreuves auront lieu le 15 juin. Et puis en foot, la finale de la Ligue des Champions, c'est samedi prochain. Et Ousmane Dembélé se veut rassurant après sa blessure. Ça va le faire, je n'ai pas de doute, a lancé le joueur du PSG. Le Paris Saint-Germain qui sera face à Arsenal, ce sera le 30 mai. Voilà pour l'actu, merci d'être à notre écoute.
0: Merci Emmanuel, on passe à la couleur de notre ciel et tout se passe bien aujourd'hui sur l'ensemble de nos départements avec une ambiance une nouvelle fois estivale au programme de la journée et notre mercure qui continue de grimper, comptez de 18 à 24 degrés au meilleur ce matin. Nos maximales cet après-midi seront comprises entre 25 et 31 degrés. On poursuit avec les courses qui ont lieu sur l'hippodrome de Paris-Vincennes. Ce vendredi soir, 15 chevaux prendront le départ du quintet vers 20h15. Jordan FM vous conseille de jouer sur les 13, 6, 8, 15, 5, 2, 3 et 11. 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
0: C'est vendredi, dernier réveil de votre semaine, avec les matinales sur Jordan FM et avec, comme chaque matin, notre roue des quiz. Voici le quiz du jour. Et ce sera un quiz d'infos inutiles, Charlotte.
2: Ok.
0: 5 informations.
2: Inutiles.
0: Voilà.
2: Très bien.
0: Mais malgré tout, voilà, ça rejoint ce qu'on disait hier, à savoir, on apprend quelque chose dans ce rendez-vous, dans cette émission. C'est pas forcément très utile, mais vous allez quand même apprendre quelque chose avec cette première question. Par exemple, 50% des Américains ne sait pas que le soleil est une étoile. Est-ce que c'est vrai ou est-ce que c'est faux comme information?
2: Bon, c'est vrai, ça.
0: C'est vrai.
2: Ouais. C'est beaucoup, hein.
0: 50%, c'est énorme.
2: Les Américains,
0: c'est la
2: quoi.
0: Moitié des Américains.
2: Ça m'étonne même plus.
0: Le soleil est bel et bien une étoile, voilà. Si vous ne le saviez pas, on n'est pas comme les Américains. On le sait, on enregistre l'information, s'il vous plaît.
2: C'est ça.
0: Nous avons la deuxième question, Charlotte. Et on va parler du temps de vol record pour une poule. Ce temps de vol record est de 30 secondes. C'est vrai ou c'est faux?
2: Ouais, c'est vrai.
0: C'est vrai là aussi.
2: Incroyable.
0: Sacrée poule, en
2: c'est
0: tout
2: clair.
0: Cas. Exploit pour elle. Ça fait 2 points. Troisième question. Les mois qui commencent par un dimanche ont un vendredi 13. Est-ce que c'est vrai ou est-ce que c'est faux?
2: Bah c'est vrai.
0: C'est vrai, là aussi. C'est totalement logique. Hein.
2: Bah oui.
0: Si le mois commence un dimanche, il y a un vendredi 13 2 semaines plus tard. Bravo, c'est gagné pour aujourd'hui. Nous passons à la quatrième question et on va parler de lecture et de littérature. Un livre est considéré comme étant bien corrigé s'il comporte moins de 9 fautes. C'est vrai ou c'est faux?
2: C'est vrai.
0: Ouais, c'est même moins de 7 fautes.
2: Ah ouais, d'accord.
0: Incroyable, 7 fautes dans
2: c'est
0: un
2: bon,
0: livre.
2: C'est bon, il est bon.
0: Et il est bien corrigé quand même.
2: C'est très bien.
0: La cinquième et dernière question peut-être pour le grand chelem, Charlotte.
2: C'est ce que je vise.
0: Dans toute notre vie, on va marcher l'équivalent de 5 fois le tour de la Terre. C'est vrai ou c'est faux?
2: C'est vrai.
0: Tu dis que c'est vrai. Eh ben non, je suis désolé.
2: Ah, mais j'étais pas loin quand même.
0: On va marcher l'équivalent de 3 fois le tour de la Terre dans toute notre vie.
2: Et pas mal, hein?
0: Pas 5, mais 3. Mmh. Bon, ça fait quand même 4 bonnes réponses. Bravo.
2: Merci.
0: Dans un instant sur Jordan FM, notre météo, mais aussi Clara Luciani, ce sera avec La Baie.
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1: Et la très belle ambiance se poursuit ce vendredi. Les rayons de soleil restent bien en place partout sur notre département. La journée est une nouvelle fois estivale et le mercure continue de grimper. Comptez de 18 à 24 degrés au meilleur ce matin. Nos maximales affichent cet après-midi de 25 à 31 degrés. 25 à Murat, 28 attendus à Jussac et à Ytrac, 31 pour Montsalvy. Aucun changement également pour notre week-end avec une tendance côté ciel toujours calme et très lumineuse samedi et dimanche. Et nos thermomètres flirtent encore avec la trentaine de degrés pour terminer la semaine.
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0: Avec ça pique un peu quand même. Démarrez votre journée avec Jordan FM et les matinales et avec la station du Lioran qui lance sa saison de printemps. Il y a deux week-ends d'ouverture qui étaient prévus. Il y avait le week-end de la semaine dernière. Et puis pour ce week-end de la Pentecôte, à partir de demain et jusqu'à lundi, au programme des randonnées, mais aussi le téléphérique, télésiège, tyrolienne, acrobranche, escape game et même des vols découvertes.
2: Ouais, ça va être juste incroyable. Le bike park rouvre également ses pistes pour les amateurs de VTT de descente. Un forfait saison est proposé à prix réduit jusqu'au 12 juin. La station cantalienne en mode estival sera ensuite ouverte en continu du 13 juin au 13 septembre. Une étape du Cantal Tour Sport est prévue le 21 juillet, une semaine après l'arrivée des coureurs du Tour de France.
0: Et toutes les infos, vous les retrouvez sur la page Facebook du Lioran, mais aussi sur le site lelioran.com. Rendez-vous dès demain et jusqu'à lundi pour profiter de ce beau week-end d'ouverture pour le printemps. On est avec vous jusqu'à 10h, Jordan FM, les matinales, avec tout à l'heure vos cartes VIP pour la fête foraine de la Saint-Urbain qui se gagneront. On va aussi retrouver l'info, ce sera avec Sophie Fritsch et ce sera sur les coups de 7h. Et avant ça, c'est de la musique. Sia pour votre réveil avec Together, c'est maintenant dans les matinales Jordan FM. Oh, together.

0: Merci de commencer votre journée avec les matinales. Nous, on vous propose de préparer votre soirée dès à présent. Voici notre sélection télé du jour, signée Jordan FM.
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2: Bonjour, quoi de beau à la télé pour cette soirée du 22 mai sur TF1, Masked Singer, divertissement présenté par Camille Combal. Sur M6, c'est Pékin Express au Royaume des Dragons, la grande finale de la 22e saison du jeu. Sur France 2, du foot avec la finale de la Coupe de France, Lens-Nice, un match qui peut permettre aux Lensois de remporter un trophée après une saison très aboutie. Nice, de son côté, veut sauver une saison compliquée. Sur France 3, le crime de la Tour Eiffel, téléfilm. Le premier étage de la Tour Eiffel devient la scène d'un meurtre quand le corps d'un jeune youtubeur y est découvert le soir du 14 juillet. Sur France 5, The Old Oak, film réalisé par Ken Loach. Sur TMC, 38.5, Quai des Orfèvres, film avec Didier Bourdon. Panique au Quai des Orfèvres, un tueur en série sème des alexandrins sur des scènes de crime, causant terreur et confusion. Et puis sur W9, Enquête d'Action, magazine présenté par Marie-Ange Casalta. Très belle soirée télé à tous.
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1: Bienvenue, bon réveil, il est 7h.
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1: Et ce sera notre quoi donc qui sera retrouvé dans un instant, juste après la météo, les pronostics épiques et les infos. Et toute l'info de ce vendredi, c'est avec Sophie Fritsch. Bonjour Sophie.
2: Bonjour Sylvain, bonjour à tous. La préfecture du Cantal a communiqué les chiffres de la sécurité routière pour le mois d'avril. 13 accidents corporels ont été recensés sur les routes du département, contre 5 sur la même période l'an dernier. 15 personnes ont été blessées, aucun décès n'est à déplorer. Depuis le début de l'année, le nombre d'accidents et de blessés a presque doublé par rapport à 2025. Les forces de l'ordre ont également relevé 191 infractions liées au téléphone au volant, 30 conduites sans permis ou encore 27 en état d'ivresse et 22 positifs aux stupéfiants. Enfin, 59 suspensions administratives du permis de conduire ont été prononcées au cours du mois dernier dans le Cantal. Le lycée agricole Saint-Vincent de Saint-Flour fermera définitivement ses portes à la fin de l'année scolaire. Le tribunal judiciaire d'Aurillac a prononcé sa liquidation. La structure faisait face à de graves difficultés financières avec seulement 43 élèves cette année. Avec le lycée de la Présentation et le collège Notre-Dame-des-Oliviers à Neussargues, il s'agit donc de la troisième fermeture d'un établissement privé sur le bassin Saint-Florin cette année. Au volet sportif, un nouvel entraîneur a été annoncé pour l'Aurillac Football Club. Benjamin Esbra prendra les commandes de l'équipe première à l'issue de la saison. Âgé de 30 ans, ancien responsable des sports-études et de l'équipe réserve, il sort d'une saison réussie avec Vézac qui remonte à l'échelon supérieur. 12e au classement, le club de foot aurillacois devrait profiter d'une future fusion entre deux clubs lyonnais qui libérerait une place dans le championnat. Ce maintien en Régional 1 doit être officialisé par la Ligue dans les prochaines semaines. Et on termine avec l'association Éclat qui a présenté hier la programmation de la prochaine édition du Festival international du théâtre de rue d'Aurillac du 19 au 22 août prochain. Après la Suisse, le Brésil ou encore la Corée du Sud, l'événement mettra à l'honneur cette année la création d'artistes du Maghreb et du monde arabe dans le cadre de la saison Méditerranée portée par l'Institut français. Pour cette 39e édition, 19 compagnies officielles sont programmées, plus de 655 compagnies de passage seront accueillies et en amont du 28 juillet au 9 août, 5 troupes et artistes vont sillonner le Cantal à travers 25 communes dans le cadre de Champs Libres. Le détail du rendez-vous se retrouve sur le site aurillac.net. On poursuit ce Jordan Info avec l'actualité en France et dans le monde. Bonjour Emmanuel Lafont.
3: Bonjour à tous. Plus de 700 millions d'euros de nouvelles aides. Le Premier ministre Sébastien Lecornu a présenté hier les nouvelles mesures de soutien face à la hausse des prix des carburants. L'aide grand rouleur est doublée et passe à 100 euros. Les indemnités kilométriques pour les aides à domicile seront revalorisées. Celles pour les pêcheurs et les agriculteurs sont prolongées jusqu'en août. Au total, le gouvernement a ainsi mobilisé plus d'1,2 milliard d'euros depuis le début de la crise provoquée par la guerre au Moyen-Orient. Le livret A attire de moins en moins. Le livret d'épargne a signé son pire mois d'avril depuis 2009. Les retraits ont ainsi dépassé les dépôts de plus d'1,2 milliard d'euros le mois dernier. Une chute qui profite notamment à l'assurance maladie. La somme totale déposée sur les quelques 58 millions de livrets A reste cependant conséquente. Trois personnes présentées à un juge d'instruction dans le cadre des violences dans le périscolaire à Paris. Il s'agit de deux hommes et d'une femme, animateurs, âgés entre 30 et 51 ans. Selon le parquet, il aurait reproché des gestes à caractère sexuel. Au total, 16 personnes ont été interpellées cette semaine, toutes liées à la même école du 7e arrondissement. Les 13 autres ont pu ressortir libres à l'issue de leur garde à vue. Airbus et Air France se pourvoient en cassation. Les deux groupes contestent la décision de la Cour d'appel de Paris après le crash du vol Rio-Paris en 2009. Elle les a condamnés pour homicides involontaires. En première instance, les deux groupes avaient été relaxés. 228 personnes au total avaient perdu la vie au total ce jour-là. Les 37 ressortissants français qui faisaient partie de la flottille pour Gaza ont été expulsés d'Israël hier. Ils sont désormais en route pour la Turquie, selon le porte-parole du ministère de l'Intérieur. Pascal Confavreux, qui a également condamné le traitement réservé aux Français, mais plus globalement à tous les militants. Une vidéo diffusée par un ministre israélien a notamment montré des membres de la flottille après leur interpellation, agenouillés et les mains liées. Et puis on termine avec un mot de football, car ce soir il y a la finale de la Coupe de France. Lens affronte Nice au Stade de France. C'est une rencontre à suivre à partir de 21h. Excellent début de journée à tous.
2: Merci Emmanuel, on passe à la couleur de notre ciel et tout se passe bien aujourd'hui sur l'ensemble de nos départements avec une ambiance une nouvelle fois estivale au programme de la journée et notre mercure qui continue de grimper, comptez de 18 à 24 degrés au meilleur ce matin. Nos maximales cet après-midi seront comprises entre 25 et 31 degrés. On poursuit avec les courses qui ont lieu sur l'hippodrome de Paris-Vincennes. Ce vendredi soir, 15 chevaux prendront le départ du quintet vers 20h15. Jordan FM vous conseille de jouer sur les 13, 6, 8, 15, 5, 2, 3 et 11. 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

0: Tame Impala, Jenny sur Jordan FM.
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0: Et pour la dernière fois de la semaine, nous allons maintenant retrouver notre quoi donc du jour. Je rappelle que dans ce rendez-vous, c'est Charlotte qui pose une question et que c'est à vous d'essayer de trouver la bonne réponse. Charlotte, voici le quoi donc de ce vendredi.
2: Oui, alors aujourd'hui, on s'est intéressé à Albert Einstein et Charles Darwin, qui ont ce point commun. Ils se sont tous les deux mariés avec... Alors c'est plutôt qui donc, pour le coup.
0: Avec qui donc? Très bien. Vous connaissez...
2: C'est pas forcément un nom de famille que je cherche, hein. Mais bon, leurs femmes, elles avaient ce point commun, quoi.
0: Et ce point commun, c'est quoi donc? Du coup, c'est plus un qui donc, mais c'est un quoi donc de nouveau?
2: Je sais pas trop comment le tourner, donc tourne-le comme tu veux, quoi.
0: Ok, bon, allez-y maintenant pour vos propositions. On découvre la bonne réponse
2: marches.
0: D'ici quelques minutes.
2: Les deux marches, en fait.
0: Repose-nous ce qui donc, quoi donc, alors, s'il te plaît.
2: Alors, je vais te le poser en mode qui donc et en mode quoi donc, d'accord?
0: Okay.
2: Albert Einstein, Charles Darwin se sont tous les deux mariés à qui donc? Ou alors, les femmes d'Albert Einstein et Charles Darwin avaient ce point commun. Ce point commun, c'est quoi donc?
0: C'est maintenant à vous de jouer sur la page Facebook Jordan FM pour nous écrire. Dans un instant, la météo et puis un collector qu'on aura plaisir à réécouter. Ce sera Earth, Wind & Fire avec September sur Jordan FM.
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1: Et la très belle ambiance se poursuit ce vendredi. Les rayons de soleil restent bien en place partout sur notre département. La journée est une nouvelle fois estivale et le mercure continue de grimper. Comptez de 18 à 24 degrés au meilleur ce matin. Nos maximales affichent cet après-midi de 25 à 31 degrés. 25 à Murat, 28 attendus à Jussac et à Ytrac, 31 pour Montsalvi. Aucun changement également pour notre week-end avec une tendance côté ciel toujours calme et très lumineuse samedi et dimanche. Et nos thermomètres flirtent encore avec la trentaine de degrés pour terminer la semaine.
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0: Elliott sur Jordan FM.
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0: Que vous soyez en voiture, chez vous, à la maison, votre journée démarre avec Jordan FM et avec les matinales. Et alors attention, parce qu'il va y avoir dans quelques jours à Égletons la 5e édition du Salon du Commerce, de l'Artisanat et des Producteurs Locaux. C'est la communauté de communes Ventadour Égletons Monédière et l'Office de Tourisme qui unissent à nouveau leurs forces pour proposer une journée qui s'annonce riche en découvertes, en saveurs, en création locale. Ce sera le samedi 30 mai de 10h à 18h à l'espace Ventadour. Et il y aura plus de 45 exposants qui seront prévus pour cette journée-là.
2: Ouais, jusqu'à 700 visiteurs, ce salon s'impose comme un incontournable pour célébrer le dynamisme économique artisanal du territoire. Dès l'arrivée du chaland, le parvis de l'espace Ventadour les accueillera avec des stands dédiés à l'agriculture locale où les produits du terroir seront à l'honneur. Pour une pause gourmande, un food truck sera présent et proposera des hamburgers. Et puis pour les amateurs de deux roues, l'atelier Pignon sur rue présentera ses services de réparation de vélo. À l'intérieur, un voyage sensoriel emmènera les visiteurs à travers des créations uniques conçues par des artisans passionnés, des gourmandises élaborées par des producteurs locaux de l'art et de l'artisanat.
0: Rendez-vous le samedi 30 mai de 10h à 18h à l'espace Ventadour pour cette 5e édition du Salon du Commerce, de l'Artisanat et des Producteurs Locaux. Vous avez toutes les infos évidemment qui sont à retrouver sur internet et l'entrée sera gratuite. Dans un instant sur Jordan FM, on parlera du festival Là-haut la nuit. On retrouvera aussi l'horoscope, ce sera avec Camille. La réponse à notre quoi donc, et d'ici quelques minutes, vos cartes VIP pour la fête foraine de la Saint-Urbain, pour en profiter pourquoi pas lors de ce long week-end de 3 jours. On vous explique tout dans quelques minutes, pour l'instant c'est Kongs avec Don't You Know à écouter sur Jordan FM.

0: Merci d'écouter les matinales sur Jordan FM. C'est parti pour une nouvelle journée sous le signe des astres. Voici justement votre horoscope de ce matin sur Jordan FM.
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2: Bonjour à tous, on commence votre horoscope de ce vendredi 22 mai par les béliers. De bonnes nouvelles sont en vue, l'atmosphère de cette journée renforce votre confiance. Taureau, votre forme est capricieuse, les hauts et les bas que vous éprouvez sont des signes de fatigue cérébrale. Gémeaux, l'ambiance est plus laborieuse que festive, mais au moins elle est très constructive. Cancer, quelle créativité, vous brillez de tous vos feux et vous occupez la scène à plein temps. Lion, c'est une journée de bilan ou de préparatifs, voire les deux. En tout cas, c'est une pause bienvenue. Vous pouvez vous recentrer sur vos objectifs. Vierge, vous débordez de bonnes idées. Vous vous sentez serein dans une atmosphère sérieuse et constructive. Balance, si vous êtes seul, vous aurez l'occasion de faire une rencontre amicale très riche en potentiel. Ne restez pas chez vous. Scorpion, c'est le moment de faire part de votre perspective, de faire aboutir des alliances commerciales ou financières. Sagittaire, vous aurez l'impression que tout traîne, vous puisez dans vos ressources et cela vous stresse. Levez le pied. Capricorne, votre sens des responsabilités vous sera très utile aujourd'hui. Vous avez mûri vos perspectives d'avenir positivement. Verseau, sachez attendre jusqu'au bout avec obstination sans juger les autres. Et enfin les poissons, c'est avec un moral au top et un surplus de dynamisme que vous allez prendre des décisions énergiques aujourd'hui. Je vous souhaite à tous une excellente journée.
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1: Avec la réponse à notre quoi donc du jour dans un instant et avec surtout tout de suite un nouveau point sur les informations. Il est 7h30. L'info c'est tout de suite avec Sophie Fritsch. Bonjour Sophie.
3: Bonjour Sylvain, bonjour à tous. La préfecture du Cantal a communiqué les chiffres de la sécurité routière pour le mois d'avril. 13 accidents corporels ont été recensés sur les routes du département, contre 5 sur la même période l'an dernier. 15 personnes ont été blessées, aucun décès n'est à déplorer. Depuis le début de l'année, le nombre d'accidents et de blessés a presque doublé par rapport à 2025. Les forces de l'ordre ont également relevé 191 infractions liées au téléphone au volant, 30 conduites sans permis ou encore 27 en état d'ivresse et 22 positifs aux stupéfiants. Enfin, 59 suspensions administratives du permis de conduire ont été prononcées au cours du mois dernier dans le Cantal. Le lycée agricole Saint-Vincent de Saint-Flour fermera définitivement ses portes à la fin de l'année scolaire. Le tribunal judiciaire d'Aurillac a prononcé sa liquidation. La structure faisait face à de graves difficultés financières avec seulement 43 élèves cette année. Avec le lycée de la Présentation et le collège Notre-Dame-des-Oliviers à Neussargues, il s'agit donc de la troisième fermeture d'un établissement privé sur le bassin Saint-Flourin cette année. Au volet sportif, un nouvel entraîneur a été annoncé pour l'Aurillac Football Club. Benjamin Esbra prendra les commandes de l'équipe première à l'issue de la saison. Âgé de 30 ans, ancien responsable des sports-études et de l'équipe réserve, il sort d'une saison réussie avec Vézac qui remonte à l'échelon supérieur. 12e au classement, le club de foot aurillacois devrait profiter d'une future fusion entre deux clubs lyonnais qui libérerait une place dans le championnat. Ce maintien en Régional 1 doit être officialisé par la Ligue dans les prochaines semaines. Et on termine avec l'association Éclat qui a présenté hier la programmation de la prochaine édition.

0: édition du Festival international du théâtre de rue d'Aurillac du 19 au 22 août prochain. Après la Suisse, le Brésil ou encore la Corée du Sud, l'événement mettra à l'honneur cette année la création d'artistes du Maghreb et du monde arabe dans le cadre de la saison Méditerranée portée par l'Institut français. Pour cette 39e édition, 19 compagnies officielles sont programmées, plus de 655 compagnies de passage seront accueillies et en amont du 28 juillet au 9 août, 5 troupes et artistes vont sillonner le Cantal à travers 25 communes dans le cadre de Champs Libres. Le détail du rendez-vous vous se retrouve sur le site aurillac.net. On poursuit ce Journal d'info avec l'actualité en français dans le monde. Bonjour Emmanuel Lafond.
1: Bonjour à tous. Plus de 700 millions d'euros de nouvelles aides. Le Premier ministre Sébastien Lecornu a présenté hier les nouvelles mesures de soutien face à la hausse des prix des carburants. L'aide grand rouleur est doublée et passe à 100 euros. Les indemnités kilométriques pour les aides à domicile seront revalorisées. Celles pour les pêcheurs et les agriculteurs sont prolongées jusqu'en août. Au total, le gouvernement a ainsi mobilisé plus d'1,2 milliard d'euros depuis le début de la crise provoquée par la guerre au Moyen-Orient. Le livret A attire de moins en moins. Le livret d'épargne a signé son pire mois d'avril depuis 2009. Les retraits ont ainsi dépassé les dépôts de plus d'1,2 milliard d'euros le mois dernier. Une chute qui profite notamment à l'assurance maladie. La somme totale déposée sur les quelques 58 millions de livrets A reste cependant conséquente. Trois personnes présentées à un juge d'instruction dans le cadre des violences dans le périscolaire à Paris. Il s'agit de deux hommes et d'une femme, animateurs, âgés entre 30 et 51 ans. Selon le parquet, il aurait reproché des gestes à caractère sexuel. Au total, 16 personnes ont été interpellées cette semaine, toutes liées à la même école du 7e arrondissement. Les 13 autres ont pu ressortir libres à l'issue de leur garde à vue. Airbus et Air France se pourvoient en cassation. Les deux groupes contestent la décision de la Cour d'appel de Paris après le crash du vol Rio-Paris en 2009. Elle les a condamnés pour homicides involontaires. En première instance, les deux groupes avaient été relaxés. 228 personnes au total avaient perdu la vie au total ce jour-là. Les 37 ressortissants français qui faisaient partie de la flottille pour Gaza ont été expulsés d'Israël hier. Ils sont désormais en route pour la Turquie, selon le porte-parole du ministère de l'Intérieur. Pascal Confavreux, qui a également condamné le traitement réservé aux Français, mais plus globalement à tous les militants. Une vidéo diffusée par un ministre israélien a notamment montré des membres de la flottille après leur interpellation agenouillés et les mains liées. Et puis on termine avec un mot de football, car ce soir il y a la finale de la Coupe de France. Lens affronte Nice au Stade de France. C'est une rencontre à suivre à partir de 21h. Excellent début de journée à tous.
0: Merci Emmanuel, on passe à la couleur de notre ciel et tout se passe bien aujourd'hui sur l'ensemble de nos départements avec une ambiance une nouvelle fois estivale au programme de la journée et notre mercure qui continue de grimper, comptez de 18 à 24 degrés au meilleur ce matin. Nos maximales cet après-midi seront comprises entre 25 et 31 degrés. On poursuit avec les courses qui ont lieu sur l'hippodrome de Paris-Vincennes. Ce vendredi soir, 15 chevaux prendront le départ du quintet vers 20h15. Jordan FM vous conseille de jouer sur les 13, 6, 8, 15, 5, 2, 3 et 11. 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

0: Zao, MC Solar dans les matinales.
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0: Il y a quelques minutes, Charlotte a posé une question en forme de qui donc ou de quoi donc, ça dépendait du point de vue. En tout cas, cette question, c'était le quoi donc du jour. Vous avez été quelques-uns à nous envoyer vos propositions de réponse. On va découvrir si la bonne réponse figure dans ces propositions. Charlotte, rappelle-nous ce fameux quoi donc, s'il te plaît.
2: Quoi donc ou qui donc ?
0: Dans le quoi donc.
2: Quoi donc ? Donc oui. Je tourne en quoi donc, quoi.
0: Oui.
2: Les femmes d'Albert Einstein et Charles Darwin avaient ce point commun. C'est quoi donc ?
0: On a Thomas qui nous dit qu'elles étaient sœurs.
2: Non.
0: Daniela propose qu'elles avaient le même prénom.
2: Non.
0: Florian nous dit qu'elle s'appelait exactement pareil,
2: non.
0: Prénom et nom de famille.
2: Non.
0: Aurélie nous dit qu'elle vivait dans la même ville.
2: Non.
0: Et Grégoire propose que leur point commun, c'est qu'elles étaient jumelles.
2: Non plus.
0: Bon. Elles avaient la même date de naissance ?
2: Non.
0: C'est pas ça non plus ?
2: Non.
0: Bah, je sais pas alors.
2: Bah, c'était toutes les deux des cousines à leur mari. C'est-à-dire que Albert Einstein s'est marié avec sa cousine et Charles Darwin aussi.
0: Mais non.
2: Bah voilà. Ça reste en famille.
0: Des cousines proches ou des cousines éloignées ? Parce que normalement, ils étaient censés savoir qu'il fallait pas que ce soit trop proche non plus.
2: Ou peut-être qu'ils se sont dit, bah, c'est pas grave.
0: Ou alors, ils ne le savaient pas au moment où ils se sont dit oui.
2: Non, je pense qu'ils le savaient.
0: Bon, en tout cas, c'est un sacré point commun. Après, se marier avec sa cousine, je crois que c'est autorisé par la loi, mais il faut qu'il y ait quand même quelques générations d'écart.
2: Ouais, bah, c'est mieux, quoi. Hein.
0: Ou quelques degrés d'écart.
2: C'est mieux.
0: Sans transition, la météo dans un instant, et puis The Jam, ce sera la suite de la musique dans ce vendredi matin sur Jordan FM.
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1: Et la très belle ambiance se poursuit ce vendredi. Les rayons de soleil restent bien en place partout sur notre département. La journée est une nouvelle fois estivale et le mercure continue de grimper. Comptez de 18 à 24 degrés au meilleur ce matin. Nos maximales affichent cet après-midi de 25 à 31 degrés. 25 à Murat, 28 attendus à Jussac et à Ytrac, 31 pour Montsalvi. Aucun changement également pour notre week-end avec une tendance côté ciel toujours calme et très lumineuse samedi et dimanche. Et nos thermomètres flirtent encore avec la trentaine de degrés pour terminer la semaine.
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0: matinale avec Telly Swims.
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0: La fête foraine de la Saint-Urbain, pourquoi pas en profiter lors de ce long week-end de 3 jours. D'autant que demain, il y aura une parade qui sera prévue, c'est pas la première. Il y a déjà eu une parade Transformers, la parade des dinosaures également. Demain, ce sera une parade Zootopie, haute en couleurs et pleine de surprises. Vous allez adorer, les enfants aussi. Et puis, il y a évidemment toutes les attractions et animations qui sont à découvrir là-bas.
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0: 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Dans un instant sur Jordan FM, nous, on va évoquer encore une fois les sorties de ces prochains jours et notamment le festival Là-haut la nuit. L'info, le programme télé et pour la musique, voici Lynn avec Je t'aime sur Jordan FM.
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0: début de journée avec Jordan FM et bon réveil. 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
2: Bonjour, quoi de beau à la télé pour cette soirée du 22 mai sur TF1, Masked Singer, divertissement présenté par Camille Combal. Sur M6, c'est Pékin Express au Royaume des Dragons, la grande finale de la 22e saison du jeu. Sur France 2, du foot avec la finale de la Coupe de France, Lens-Nice, un match qui peut permettre aux Lensois de remporter un trophée après une saison très aboutie. Nice, de son côté, veut sauver une saison compliquée. Sur France 3, le crime de la Tour Eiffel, téléfilm. Le premier étage de la Tour Eiffel devient la scène d'un meurtre quand le corps d'un jeune YouTubeur y est découvert le soir du 14 juillet. Sur France 5, The Old Oak, film réalisé par Ken Loach. Sur TMC, 38.5, Quai des Orfèvres, film avec Didier Bourdon. Panique au Quai des Orfèvres, un tueur en série sème des alexandrins sur des scènes de crime, causant terreur et confusion. Et puis sur W9, Enquête d'Action, magazine présenté par Marie-Ange Casalta. Très belle soirée télé à tous.
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1: Très bonne matinée, c'est vendredi aujourd'hui.
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1: Dans le Cantal, la Corrèze et le Lot, Jordan FM et les matinales pour vous accompagner. Et le pourquoi du jour après les infos. 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Et pour les informations, on est avec Sophie Fritsch. Bonjour Sophie.
2: Bonjour Sylvain, bonjour à tous. La préfecture du Cantal a communiqué les chiffres de la sécurité routière pour le mois d'avril. 13 accidents corporels ont été recensés sur les routes du département, contre 5 sur la même période l'an dernier. 15 personnes ont été blessées, aucun décès n'est à déplorer. Depuis le début de l'année, le nombre d'accidents et de blessés a presque doublé par rapport à 2025. Les forces de l'ordre ont également relevé 191 infractions liées au téléphone au volant, 30 conduites sans permis ou encore 27 en état d'ivresse et 22 positifs aux stupéfiants. Enfin, 59 suspensions administratives du permis de conduire ont été prononcées au cours du mois dernier dans le Cantal. Le lycée agricole Saint-Vincent de Saint-Flour fermera définitivement ses portes à la fin de l'année scolaire. Le tribunal judiciaire d'Aurillac a prononcé sa liquidation. La structure faisait face à de graves difficultés financières avec seulement 43 élèves cette année. Avec le lycée de la Présentation et le collège Notre-Dame-des-Oliviers à Neussargues, il s'agit donc de la troisième fermeture d'un établissement privé sur le bassin Saint-Flourin cette année. Au volet sportif, un nouvel entraîneur a été annoncé pour l'Aurillac Football Club. Benjamin Esbra prendra les commandes de l'équipe première à l'issue de la saison. Âgé de 30 ans, ancien responsable des sports-études et de l'équipe réserve, il sort d'une saison réussie avec Vézac qui remonte à l'échelon supérieur. 12e au classement, le club de foot aurillacois devrait profiter d'une future fusion entre deux clubs lyonnais qui libérerait une place dans le championnat. Ce maintien en Régional 1 doit être officialisé par la Ligue dans les prochaines semaines. Et on termine avec l'association Éclat qui a présenté hier la programmation de la prochaine édition du Festival international du théâtre de rue d'Aurillac du 19 au 22 août prochain. Après la Suisse, le Brésil ou encore la Corée du Sud, l'événement mettra à l'honneur cette année la création d'artistes du Maghreb et du monde arabe dans le cadre de la saison Méditerranée portée par l'Institut français. Pour cette 39e édition, 19 compagnies officielles sont programmées, plus de 655 compagnies de passage seront accueillies et en amont, du 28 juillet au 9 août, 5 troupes et artistes vont sillonner le Cantal à travers 25 communes dans le cadre de Champs Libres. Le détail du rendez-vous se retrouve sur le site aurillac.net. On poursuit ce genre d'infos avec l'actualité en France et dans le monde. Bonjour Emmanuel Lafond.
3: Bonjour à tous. Plus de 700 millions d'euros de nouvelles aides. Le Premier ministre Sébastien Lecornu a présenté hier les nouvelles mesures de soutien face à la hausse des prix des carburants. L'aide grand rouleur est doublée et passe à 100 euros. Les indemnités kilométriques pour les aides à domicile seront revalorisées. Celles pour les pêcheurs et les agriculteurs sont prolongées jusqu'en août. Au total, le gouvernement a ainsi mobilisé plus d'1,2 milliard d'euros depuis le début de la crise provoquée par la guerre au Moyen-Orient. Le livret A attire de moins en moins. Le livret d'épargne a signé son pire mois d'avril depuis 2009. Les retraits ont ainsi dépassé les dépôts de plus d'1,2 milliard d'euros le mois dernier. Une chute qui profite notamment à l'assurance maladie. La somme totale déposée sur les quelques 58 millions de livrets A reste cependant conséquente. Trois personnes présentées à un juge d'instruction dans le cadre des violences dans le périscolaire à Paris. Il s'agit de deux hommes et d'une femme animateurs âgés entre 30 et 51 ans. Selon le parquet, il aurait reproché des gestes à caractère sexuel. Au total, 16 personnes ont été interpellées cette semaine, toutes liées à la même école du 7e arrondissement. Les 13 autres ont pu ressortir libres à l'issue de leur garde à vue. Airbus et Air France se pourvoient en cassation. Les deux groupes contestent la décision de la Cour d'appel de Paris après le crash du vol Rio Paris en 2009. Elle les a condamnés pour homicides involontaires. En première instance, les deux groupes avaient été relaxés. 228 personnes au total avaient perdu la vie au total ce jour-là. Les 37 ressortissants français qui faisaient partie de la flottille pour Gaza ont été expulsés d'Israël hier. Ils sont désormais en route pour la Turquie, selon le porte-parole du ministère de l'Intérieur. Pascal Confavreux, qui a également condamné le traitement réservé aux Français, mais plus globalement à tous les militants. Une vidéo diffusée par un ministre israélien a notamment montré des membres de la flottille après leur interpellation, agenouillés et les mains liées. Et puis on termine avec un mot de football, car ce soir il y a la finale de la Coupe de France. Lens affronte Nice au Stade de France. C'est une rencontre à suivre à partir de 21h. Excellent début de journée à tous.
2: Merci Emmanuel, on passe à la couleur de notre ciel et tout se passe bien aujourd'hui sur l'ensemble de nos départements avec une ambiance une nouvelle fois estivale au programme de la journée et notre mercure qui continue de grimper, comptez de 18 à 24 degrés au meilleur ce matin. Nos maximales cet après-midi seront comprises entre 25 et 31 degrés. On poursuit avec les courses qui ont lieu sur l'hippodrome de Paris-Vincennes. 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

0: le Cantal, la Corrèze et le Lot, c'était Louisa.
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0: Et nous allons faire un petit tour à Saint-Céré. 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On a Jonathan qui nous a écrit sur la page Facebook Jordan FM parce que Jonathan se pose une question. C'est notre pourquoi du jour. Jonathan de Saint-Céré qui nous demande pourquoi le réseau social Twitter s'appelle désormais X.
2: Alors, on va parler d'Elon Musk, évidemment, bien puisque sûr. C'est Elon Musk hein, qui a racheté Twitter et que lui, bah, il est obsédé depuis longtemps par le symbole mathématique X. Alors, il a voulu d'ailleurs créer tout un monde hein, autour de ce X qui fait aussi penser un petit peu à de la science-fiction et on le sait, il adore. Mmh. Il avait fondé une banque au tout début, hein. C'était d'ailleurs un nom de domaine qu'il avait acheté qui d'accord. s'appelait X.com qui finalement bah, sert à Twitter aujourd'hui. Il y a SpaceX.
0: SpaceX, bien sûr.
2: Qui a vu le jour, son fils aussi.
0: La Tesla modèle X. X.
2: Son fils qui s'appelle X. Alors je sais pas comment il s'appelle ensuite. Je sais qu'il y a X, oh, A, oui, E, A, 12, quelque chose comme ça. Bon, bref. Et donc, bah, dans cette suite logique, qui s'est dit bah Twitter maintenant bah ça va s'appeler X tout simplement.
0: Juste pour une obsession pour la lettre X, c'est pff,
2: ça c'est, va loin hein. Ça... Bah, c'est Elon Musk en même temps.
0: Restez avec nous dans un instant la météo et puis Coldplay, c'est ce qu'on écoutera dans le Cantal, la Corrèze et le Lot et ce sera avec We Pray.
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1: Et la très belle ambiance se poursuit ce vendredi. Les rayons de soleil restent bien en place partout sur notre département. La journée est une nouvelle fois estivale et le mercure continue de grimper. Comptez de 18 à 24 degrés au meilleur ce matin. Nos maximales affichent cet après-midi de 25 à 31 degrés. 25 à Murat, 28 attendus à Jussac et à Ytrac, 31 pour Montsalvi. Aucun changement également pour notre week-end avec une tendance côté ciel toujours calme et très lumineuse samedi et dimanche. Et nos thermomètres flirtent encore avec la trentaine de degrés pour terminer la semaine.
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0: Shakira dans les matinales.
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0: C'est toujours un plaisir de vous accompagner. Chaque matin dès 6h, on est à l'aube, là, en quelque sorte, hein, d'un week-end de 3 jours. Et on va prendre un petit peu d'avance dans l'agenda. On va s'intéresser à ce qui va se passer le samedi 18 juillet prochain avec La Haut la Nuit qui reviendra pour la 4e édition. Il y avait eu la carrière, la stabulation et le château. Cette année, le rendez-vous, c'est sur une plage sauvage du lac de Saint-Étienne-Cantalès, la presqu'île de Rénac.
2: L'équipe de Matco se met dans l'ambiance beach party avec concert et DJ set, le tout sublimé par une scénographie travaillée, des jeux de lumière à couper le souffle. La programmation sera dévoilée prochainement au niveau des infos pratiques. Retenez que ça se passera le samedi 18 juillet de 16h à 4h, buvette et restauration sur place.
0: Il y a plusieurs parkings qui seront disponibles aussi à proximité de la plage, des navettes Aurillac Rénac qui seront disponibles sur réservation et puis un camping gratuit qui sera aussi proposé sur place. Alors pour les infos, les tarifs, la billetterie, vous allez faire un petit tour sur le site laolanuit.fr tout simplement et vous bloquez la date du samedi 18 juillet prochain. Restez avec nous, dans quelques minutes on parlera de la langue française. On retrouvera aussi Laurence avec Camille, les infos à 8h30 avec Sophie Fritsch, notre journaliste, et pour l'instant c'est Montmartre à écouter. Voici Le Sud sur Jordan FM.

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3: Bonjour à tous, on commence votre horoscope de ce vendredi 22 mai par les béliers. De bonnes nouvelles sont en vue, l'atmosphère de cette journée renforce votre confiance. Taureau, votre forme est capricieuse, les hauts et les bas que vous éprouvez sont des signes de fatigue cérébrale. Gémeaux, l'ambiance est plus laborieuse que festive, mais au moins elle est très constructive. Cancer, quelle créativité, vous brillez de tous vos feux et vous occupez la scène à plein temps. Lion, c'est une journée de bilan ou de préparatifs, voire les deux. En tout cas, c'est une pause bienvenue. Vous pouvez vous recentrer sur vos objectifs. Vierge, vous débordez de bonnes idées. Vous vous sentez serein dans une atmosphère sérieuse et constructive. Balance, si vous êtes seul, vous aurez l'occasion de faire une rencontre amicale très riche en potentiel. Ne restez pas chez vous. Scorpion, c'est le moment de faire part de votre perspective, de faire aboutir des alliances commerciales ou financières. Sagittaire, vous aurez l'impression que tout traîne, vous puisez dans vos ressources et cela vous stresse. Levez le pied. Capricorne, votre sens des responsabilités vous sera très utile aujourd'hui. Vous avez mûri vos perspectives d'avenir positivement. Verseau, sachez attendre jusqu'au bout avec obstination, sans juger les autres. Et enfin les poissons, c'est avec un moral au top et un surplus de dynamisme que vous allez prendre des décisions énergiques aujourd'hui. Je vous souhaite à tous une excellente journée.
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0: 8h30, très bon vendredi avec Jordan FM.
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0: C'est notre point réseaux sociaux qu'on va retrouver dans la suite de nos matinales. La Twitter arrive juste après l'actu. Toute l'info avec Sophie Fritsch. Bonjour Sophie.
2: Bonjour Sylvain, bonjour à tous. La préfecture du Cantal a communiqué les chiffres de la sécurité routière pour le mois d'avril. 13 accidents corporels ont été recensés sur les routes du département, contre 5 sur la même période l'an dernier. 15 personnes ont été blessées, aucun décès n'est à déplorer. Depuis le début de l'année, le nombre d'accidents et de blessés a presque doublé par rapport à 2025. Les forces de l'ordre ont également relevé 191 infractions liées au téléphone au volant, 30 conduites sans permis ou encore 27 en état d'ivresse et 22 positifs aux stupéfiants. Enfin, 59 suspensions administratives du permis de conduire ont été prononcées au cours du mois dernier dans le Cantal. Le lycée agricole Saint-Vincent de Saint-Flour fermera définitivement ses portes à la fin de l'année scolaire. Le tribunal judiciaire d'Aurillac a prononcé sa liquidation. La structure faisait face à de graves difficultés financières avec seulement 43 élèves cette année. Avec le lycée de la Présentation et le collège Notre-Dame-des-Oliviers à Neussargues, il s'agit donc de la troisième fermeture d'un établissement privé sur le bassin Saint-Florin cette année. Au volet sportif, un nouvel entraîneur a été annoncé pour l'Aurillac Football Club. Benjamin Esbra prendra les commandes de l'équipe première à l'issue de la saison. Âgé de 30 ans, ancien responsable des sports études et de l'équipe réserve, il sort d'une saison réussie avec Vézac qui remonte à l'échelon supérieur. 12e au classement, le club de foot aurillacois devrait profiter d'une future fusion entre deux clubs lyonnais qui libérerait une place dans le championnat. Ce maintien en Régional 1 doit être officialisé par la Ligue dans les prochaines semaines. Et on termine avec l'association Éclat qui a présenté hier la programmation de la prochaine édition du Festival international du théâtre de rue d'Aurillac du 19 au 22 août prochain. Après la Suisse, le Brésil ou encore la Corée du Sud, l'événement mettra à l'honneur cette année la création d'artistes du Maghreb et du monde arabe dans le cadre de la saison Méditerranée portée par l'Institut français. Pour cette 39e édition, 19 compagnies officielles sont programmées, plus de 655 compagnies de passage seront accueillies et en amont du 28 juillet au 9 août, 5 troupes et artistes vont sillonner le Cantal à travers 25 communes dans le cadre de Champs Libres. Le détail du rendez-vous se retrouve sur le site aurillac.net.

0: On poursuit ce genre d'infos avec l'actualité en France et dans le monde. Bonjour Emmanuel Lafond.
1: Bonjour à tous. Plus de 700 millions d'euros de nouvelles aides. Le Premier ministre Sébastien Lecornu a présenté hier les nouvelles mesures de soutien face à la hausse des prix des carburants. L'aide grand rouleur est doublée et passe à 100 euros. Les indemnités kilométriques pour les aides à domicile seront revalorisées. Celles pour les pêcheurs et les agriculteurs sont prolongées jusqu'en août. Au total, le gouvernement a ainsi mobilisé plus d'1,2 milliard d'euros depuis le début de la crise provoquée par la guerre au Moyen-Orient. Le livret A attire de moins en moins. Le livret d'épargne a signé son pire mois d'avril depuis 2009. Les retraits ont ainsi dépassé les dépôts de plus d'1,2 milliard d'euros le mois dernier. Une chute qui profite notamment à l'assurance maladie. La somme totale déposée sur les quelques 58 millions de livrets A reste cependant conséquente. Trois personnes présentées à un juge d'instruction dans le cadre des violences dans le périscolaire à Paris. Il s'agit de deux hommes et d'une femme animateurs âgés entre 30 et 51 ans. Selon le parquet, il aurait reproché des gestes à caractère sexuel. Au total, 16 personnes ont été interpellées cette semaine, toutes liées à la même école du 7e arrondissement. Les 13 autres ont pu ressortir libres à l'issue de leur garde à vue. Airbus et Air France se pourvoient en cassation. Les deux groupes contestent la décision de la Cour d'appel de Paris après le crash du vol Rio-Paris en 2009. Elle les a condamnés pour homicides involontaires. En première instance, les deux groupes avaient été relaxés. 228 personnes au total avaient perdu la vie au total ce jour-là. Les 37 ressortissants français qui faisaient partie de la flottille pour Gaza ont été expulsés d'Israël hier. Ils sont désormais en route pour la Turquie, selon le porte-parole du ministère de l'Intérieur. Pascal Confavreux, qui a également condamné le traitement réservé aux Français, mais plus globalement à tous les militants. Une vidéo diffusée par un ministre israélien a notamment montré des membres de la flottille après leur interpellation, agenouillés et les mains liées. Et puis on termine avec un mot de football, car ce soir il y a la finale de la Coupe de France. Lens affronte Nice au Stade de France. C'est une rencontre à suivre à partir de 21h. Excellent début de journée à tous.
0: Merci Emmanuel, on passe à la couleur de notre ciel et tout se passe bien aujourd'hui sur l'ensemble de nos départements avec une ambiance une nouvelle fois estivale au programme de la journée et notre mercure qui continue de grimper, comptez de 18 à 24 degrés au meilleur ce matin. Nos maximales cet après-midi seront comprises entre 25 et 31 degrés. On poursuit avec les courses qui ont lieu sur l'hippodrome de Paris-Vincennes. 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

0: Sound of Legend dans les matinales. Et on y est à la dernière Twitter de la semaine. Notre dernière sélection, Charlotte. Et aujourd'hui, c'est un message d'Annabelle, d'accord ? Mon fils m'a dit qu'il y avait une petite réunion à l'école ce vendredi.
1: Ouais.
0: Je lui ai demandé à quel point une petite réunion, il a juste répondu « Oh bah, il y aura toi, moi et le directeur.
1: » Petite réunion, ça.
0: Petite réunion, effectivement.
1: Petite.
0: Prenez-en de la graine, les enfants. C'est comme ça qu'il faut tourner les informations pour vos parents. Qu'est-ce que t'as mis de côté pour la Twitter ?
1: Un tweet de Chris Mikis qui dit « Mon psy me dit de laisser mes soucis au pied du lit avant de dormir. » Bon bah, le plus compliqué, ça va être de convaincre mon mari de dormir par terre. Hein.
0: Allez, bon début de journée à tous avec Jordan FM. On va dans un instant avoir notre météo et puis Niagara en incontournable. Ce sera l'amour à la plage et dans quelques minutes, on parlera de la langue française.
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1: Et la très belle ambiance se poursuit ce vendredi. Les rayons de soleil restent bien en place partout sur notre département. La journée est une nouvelle fois estivale et le mercure continue de grimper. Comptez de 18 à 24 degrés au meilleur ce matin. Nos maximales affichent cet après-midi de 25 à 31 degrés. 25 à Murat, 28 attendu à Jussac et à Ytrac, 31 pour Montsalvi. Aucun changement également pour notre week-end avec une tendance côté ciel toujours calme et très lumineuse samedi et dimanche. Et nos thermomètres flirtent encore avec la trentaine de degrés pour terminer la semaine.
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0: Dans le Cantal, la Corrèze et le Lot, c'était Oria dans les matinales.
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0: Et aujourd'hui sur Jordan FM, on va parler de la langue française. Une langue vivante, Charlotte. Une langue qui évolue en permanence. Une langue qui évolue tellement que de nouveaux mots vont faire leur apparition dans les dictionnaires. C'est une info, Charlotte, qui a été confirmée. Tu connais le Robert ou encore le Larousse?
2: Bien sûr.
0: Dictionnaire emblématique. Ils ont annoncé l'arrivée de 150 nouveaux mots dans leur page.
2: Ouais, quand même.
0: Et parmi ces mots, il y en a trois qui ont retenu mon attention. Il y aura, à partir de 2027, Miskin, Banger et Charo.
2: Arrête.
0: Si. Oh. Des termes qui sont issus de l'argot, mais aussi de l'anglais et parfois même des réseaux sociaux. Et tout ça va faire son entrée dans la prochaine édition donc du dictionnaire Le Robert ou encore du Larousse. Alors, est-ce que tu pourrais nous expliquer, pour voir si tu es vraiment à la pointe de la langue française, qu'est un banger, par exemple?
2: C'est un truc trop bien, incroyable, quelque chose comme ça, quoi.
0: Ouais, c'est ça. Quand c'est un banger, c'est que c'est vraiment super bien. Est-ce que tu peux nous dire ce qu'est un miskin?
2: Bichette. Mon pauvre.
0: Ouais, c'est ça. Miskin décrit péjorativement quelqu'un qui est une personne qui est à plaindre. Voilà. Et enfin, Charo.
2: C'est un mec qui arrête pas de draguer des filles.
0: Ouais, c'est ça. Ouais. Charo, c'est un homme à la recherche de multiples aventures amoureuses. Description du Robert, justement. Eh bien, maintenant, je peux vous dire qu'il y a des profs de français, il y a des amateurs de langue française, de littérature. PLS pourrait faire son trait, justement, aussi dans les six dictionnaires. Allez, bon vendredi avec nous. On va s'arrêter là pour aujourd'hui. Mais n'oubliez pas que vous démarrez votre week-end, long week-end de 3 jours avec Guillaume. Ce sera à partir de 16h avec en plus Jordan Sport pour faire le tour de l'actu sportive de nos clubs. Ce sera avec Guillaume et Alex. Nous, Charlotte, on sera de retour lundi. Ce sera férié, mais on sera quand même là à partir de 6h. Passez un excellent week-end. Bisous, Charlotte.
2: Bisous.
0: On se quitte avec les Maroon 5. Voici Maps sur Jordan FM. Amen.

0: Bienvenue dans les matinales sur Jordan FM. Si vous avez envie de savoir quoi regarder, voici notre sélection télé de ce soir.
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2: Bonjour, quoi de beau à la télé pour cette soirée du 22 mai sur TF1 Masked Singer, divertissement présenté par Camille Combal. Sur M6, c'est Pékin Express au Royaume des Dragons, la grande finale de la 22e saison du jeu. Sur France 2, du foot avec la finale de la Coupe de France, Lens-Nice, un match qui peut permettre aux Lensois de remporter un trophée après une saison très aboutie. Nice, de son côté, veut sauver une saison compliquée. Sur France 3, le crime de la Tour Eiffel, téléfilm. Le premier étage de la Tour Eiffel devient la scène d'un meurtre quand le corps d'un jeune YouTubeur y est découvert le soir du 14 juillet. Sur France 5, The Old Oak, film réalisé par Ken Loach. Sur TMC, 38.5, Quai des Orfèvres, film avec Didier Bourdon. Panique au Quai des Orfèvres, un tueur en série sème des alexandrins sur des scènes de crime, causant terreur et confusion. Et puis sur W9, Enquête d'Action, magazine présenté par Marie-Ange Casalta. Très belle soirée télé à tous.
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1: Très bon vendredi, il est 9h.
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1: Retour de la musique dans un instant, dans le Cantal, la Corrèze et le Lot sur Jordan FM. Ce sera juste après ce nouveau point sur les infos. Jordan FM. Toute l'info avec Sophie Fritsch. Bonjour Sophie.
2: Bonjour Sylvain, bonjour à tous. La préfecture du Cantal a communiqué les chiffres de la sécurité routière pour le mois d'avril. 13 accidents corporels ont été recensés sur les routes du département, contre 5 sur la même période l'an dernier. 15 personnes ont été blessées, aucun décès n'est à déplorer. Depuis le début de l'année, le nombre d'accidents et de blessés a presque doublé par rapport à 2025. Les forces de l'ordre ont également relevé 191 infractions liées au téléphone et au volant, 30 conduites sans permis ou encore 27 en état d'ivresse et 22 positifs aux stupéfiants. Enfin, 59 suspensions administratives du permis de conduire ont été prononcées au cours du mois dernier dans le Cantal. Le lycée agricole Saint-Vincent de Saint-Flour fermera définitivement ses portes à la fin de l'année scolaire. Le tribunal judiciaire d'Aurillac a prononcé sa liquidation. La structure faisait face à de graves difficultés financières avec seulement 43 élèves cette année. Avec le lycée de la Présentation et le collège Notre-Dame des Oliviers à Neussargues, il s'agit donc de la troisième fermeture d'un établissement privé sur le bassin Saint-Florin cette année. Au volet sportif, un nouvel entraîneur a été annoncé pour l'Aurillac Football Club. Benjamin Esbra prendra les commandes de l'équipe première à l'issue de la saison. Âgé de 30 ans, ancien responsable des sports-études et de l'équipe réserve, il sort d'une saison réussie avec Vézac qui remonte à l'échelon supérieur. 12e au classement, le club de foot aurillacois devrait profiter d'une future fusion entre deux clubs lyonnais qui libérerait une place dans le championnat. Ce maintien en Régional 1 doit être officialisé par la Ligue dans les prochaines semaines. Et on termine avec l'association Éclat qui a présenté hier la programmation de la prochaine édition du Festival international du théâtre de rue d'Aurillac du 19 au 22 août prochain. Après la Suisse, le Brésil ou encore la Corée du Sud, l'événement mettra à l'honneur cette année la création d'artistes du Maghreb et du monde arabe dans le cadre de la saison méditerranée portée par l'Institut français. Pour cette 39e édition, 19 compagnies officielles sont programmées, plus de 655 compagnies de passage seront accueillies et en amont du 28 juillet au 9 août, 5 troupes et artistes vont sillonner le Cantal à travers 25 communes dans le cadre de Champs Libres. Le détail du rendez-vous se retrouve sur le site aurillac.net. On poursuit ce Jordan Info avec l'actualité en français dans le monde. Bonjour Emmanuel Lafont.
3: Bonjour à tous. Plus de 700 millions d'euros de nouvelles aides. Le Premier ministre Sébastien Lecornu a présenté hier les nouvelles mesures de soutien face à la hausse des prix des carburants. L'aide grand rouleur est doublée et passe à 100 euros. Les indemnités kilométriques pour les aides à domicile seront revalorisées. Celles pour les pêcheurs et les agriculteurs sont prolongées jusqu'en août. Au total, le gouvernement a ainsi mobilisé plus d'1,2 milliard d'euros depuis le début de la crise provoquée par la guerre au Moyen-Orient. Le livret A attire de moins en moins. Le livret d'épargne a signé son pire mois d'avril depuis 2009. Les retraits ont ainsi dépassé les dépôts de plus d'1,2 milliard d'euros le mois dernier. Une chute qui profite notamment à l'assurance maladie. La somme totale déposée sur les quelques 58 millions de livrets A reste cependant conséquente. Trois personnes présentées à un juge d'instruction dans le cadre des violences dans le périscolaire à Paris. Il s'agit de deux hommes et d'une femme, animateurs, âgés entre 30 et 51 ans. Selon le parquet, il aurait reproché des gestes à caractère sexuel. Au total, 16 personnes ont été interpellées cette semaine, toutes liées à la même école du 7e arrondissement. Les 13 autres ont pu ressortir libres à l'issue de leur garde à vue. Airbus et Air France se pourvoient en cassation. Les deux groupes contestent la décision de la Cour d'appel de Paris après le crash du vol Rio-Paris en 2009. Elle les a condamnés pour homicides involontaires. En première instance, les deux groupes avaient été relaxés. 228 personnes au total avaient perdu la vie au total ce jour-là. Les 37 ressortissants français qui faisaient partie de la flottille pour Gaza ont été expulsés d'Israël hier. Ils sont désormais en route pour la Turquie, selon le porte-parole du ministère de l'Intérieur. Pascal Confavreux, qui a également condamné le traitement réservé aux Français, mais plus globalement à tous les militants. Une vidéo diffusée par un ministre israélien a notamment montré des membres de la flottille après leur interpellation, agenouillés et les mains liées. Et puis on termine avec un mot de football, car ce soir il y a la finale de la Coupe de France. Lens affronte Nice au Stade de France. C'est une rencontre à suivre à partir de 21h. Excellent début de journée à tous.
2: Merci Emmanuel, on passe à la couleur de notre ciel et tout se passe bien aujourd'hui sur l'ensemble de nos départements avec une ambiance une nouvelle fois estivale au programme de la journée et notre mercure qui continue de grimper, comptez de 18 à 24 degrés au meilleur ce matin. Nos maximales cet après-midi seront comprises entre 25 et 31 degrés. On poursuit avec les courses qui ont lieu sur l'hippodrome de Paris-Vincennes. Ce vendredi soir, 15 chevaux prendront le départ du Quintet vers 20h15. 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

0: Et nous allons faire un petit tour à Saint-Céré. 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On a Jonathan qui nous a écrit sur la page Facebook Jordan FM parce que Jonathan se pose une question. C'est notre pourquoi du jour. Jonathan de Saint-Céré qui nous demande pourquoi le réseau social Twitter s'appelle désormais X.
1: Alors, on va parler d'Elon Musk, évidemment, C'est Elon Musk qui a racheté Twitter et que lui, il est obsédé depuis longtemps par le symbole mathématique X. Alors, il a voulu d'ailleurs créer tout un monde autour de ce X qui fait aussi penser un petit peu à de la science-fiction et on le sait, il adore. Mmh. Il avait fondé une banque au tout début, c'était d'ailleurs un nom de domaine qu'il avait acheté, s'appelait X.com, qui finalement sert à Twitter aujourd'hui. Il y a SpaceX.
0: SpaceX, bien sûr.
1: Il a vu le jour, son fils aussi.
0: La Tesla Model X.
1: Son fils qui s'appelle X, alors je sais pas comment il s'appelle ensuite. Je sais qu'il y a X, A, E, A, 12, quelque chose comme ça, bon bref. Et donc, dans cette suite logique, c'est dit, Twitter, maintenant, ça va s'appeler X, tout simplement.
0: Juste pour une obsession, pour la lettre X, c'est...
1: Ça va loin, hein. C'est Elon Musk en même temps.
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La station du Lioran lance sa saison de printemps avec un deuxième week-end d'ouverture prévu pour la Pentecôte du 23 au 25 mai. 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La station cantalienne en mode estival sera ensuite ouverte en continu du 13 juin au 13 septembre. 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

0: Et on y est à la dernière Twitter de la semaine. Notre dernière sélection, Charlotte. Et aujourd'hui, c'est un message d'Annabelle, d'accord ? Mon fils m'a dit qu'il avait une petite réunion à l'école ce vendredi.
1: Ouais.
0: Je lui ai demandé à quel point une petite réunion. Il a juste répondu, oh bah il y aura toi, moi et le directeur.
1: Petite réunion ça.
0: Petite réunion, effectivement.
1: Petite.
0: Prenez-en de la graine les enfants, c'est comme ça qu'il faut tourner les informations pour vos parents. Qu'est-ce que t'as mis de côté pour la Twitter ?
1: Un tweet de Chris Mikis qui dit, mon psy me dit de laisser mes soucis au pied du lit avant de dormir. Bon bah le plus compliqué ça va être de convaincre mon mari de dormir par terre.
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1: Bonjour à tous. La préfecture du Cantal a communiqué les chiffres de la sécurité routière pour le mois d'avril. 13 accidents corporels ont été recensés sur les routes du département, contre 5 sur la même période l'an dernier. 15 personnes ont été blessées. Aucun décès n'est à déplorer. Les forces de l'ordre ont également relevé 191 infractions liées au téléphone et au volant, 30 conduites sans permis ou encore 27 en état d'ivresse et 22 positifs aux stupéfiants. Enfin, 59 suspensions administratives du permis de conduire ont été prononcées au cours du mois dernier dans le Cantal. Pour les sportifs, un nouvel entraîneur a été annoncé pour l'Aurillac Football Club. Benjamin Esbrac prendra les commandes de l'équipe première à l'issue de la saison. Âgé de 30 ans, ancien responsable des sports études et de l'équipe réserve, il sort d'une saison réussie avec Vézac qui remonte à l'échelon supérieur. 12e au classement, le club de foot aurillacois devrait profiter d'une future fusion entre deux clubs lyonnais qui libérerait une place dans le championnat. Ce maintien en Régional 1 doit être officialisé par la Ligue dans les prochaines semaines. Et on termine avec l'association Éclat qui a présenté hier la programmation de la prochaine édition du Festival international du théâtre de rue d'Aurillac du 19 au 22 août prochain. Après la Suisse, le Brésil ou encore la Corée du Sud, l'événement mettra à l'honneur cette année la création d'artistes du Maghreb et du monde arabe dans le cadre de la saison Méditerranée portée par l'Institut français. Pour cette 39e édition, 19 compagnies officielles sont programmées, plus de 655 compagnies de passage seront accueillies et en amont, du 28 juillet au 9 août, 5 troupes et artistes vont sillonner le Cantal à travers 25 communes dans le cadre de Champs Libres. Le détail du rendez-vous se retrouve sur le site aurillac.net. On poursuit avec le point sur l'info en France et dans le monde. Bonjour Emmanuel Lafond.
2: Bonjour à tous. 7e finale de Coupe de France qui s'annonce déjà tendue. Lens affronte Nice au Stade de France ce soir et des violences ont éclaté hier soir aux abords du canal Saint-Martin. Violences qui impliqueraient des supporters niçois. Selon la préfecture de police, 6 personnes ont été blessées, dont une grièvement. Au total, 65 individus ont été interpellés. Le gouvernement face à la hausse des prix des carburants. Le Premier ministre Sébastien Lecornu a présenté hier les nouvelles mesures de soutien. Coût total du dispositif, 1,2 milliard d'euros, dont 710 millions d'euros supplémentaires. Les Français bouent de plus en plus le livret A. Il a signé son pire mois d'avril depuis 2009. Les retraits ont ainsi dépassé les dépôts de plus d'1,2 milliard d'euros. 4 personnes interpellées après l'incendie à Décines-Charpieu près de Lyon. 2 jeunes majeurs et 2 mineurs sont soupçonnés d'être liés à ce drame et qui a fait 3 morts le 11 mai dernier. Et puis l'Opéra de Paris met en vente les 29, 30 et 31 mai plus de 5000 costumes provenant de ses productions lyriques. Cette braderie propose ainsi des pièces de 2 à 800 euros. Excellente matinée à tous.
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1: Et la très belle ambiance se poursuit ce vendredi. Les rayons de soleil restent bien en place partout sur notre département. La journée est une nouvelle fois estivale et le mercure continue de grimper. Nos maximales affichent cet après-midi de 25 à 31 degrés. 25 à Murat, 28 attendus à Jussac et à Ytrac, 31 pour Montsalvi. Aucun changement également pour notre week-end avec une tendance côté ciel toujours calme et très lumineuse samedi et dimanche. Et nos thermomètres flirtent encore avec la trentaine de degrés pour terminer la

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2: L'association L'écho de leurs sabots fête sa première année d'existence. Pour célébrer cet anniversaire, une journée dédiée au bien-être et à la médiation animale est organisée samedi 13 juin à la ferme équestre au paradis des chevaux à Loupiac sur la commune du Rouget-Pers. Au programme, dès 9h30, séance de médiation suivie de balades à pied ou à cheval. Après un temps d'échange sur les actions menées, la journée se clôturera par un barbecue convivial. Renseignements et inscriptions par téléphone au 06 83 54 74 74. Toutes les infos se retrouvent également sur la page Facebook au Paradis des Chevaux Cantal. 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
1: Bonjour à tous. La préfecture du Cantal a communiqué les chiffres de la sécurité routière pour le mois d'avril. 13 accidents corporels ont été recensés sur les routes du département, contre 5 sur la même période l'an dernier. 15 personnes ont été blessées. Aucun décès n'est à déplorer. Les forces de l'ordre ont également relevé 191 infractions liées au téléphone au volant, 30 conduites sans permis ou encore 27 en état d'ivresse et 22 positifs aux stupéfiants. Enfin, 59 suspensions administratives du permis de conduire ont été prononcées au cours du mois dernier dans le Cantal. Au volet sportif, un nouvel entraîneur a été annoncé pour l'Aurillac Football Club. Benjamin Esbra prendra les commandes de l'équipe première à l'issue de la saison. Âgé de 30 ans, ancien responsable des sports-études et de l'équipe réserve, il sort d'une saison réussie avec Vézac qui remonte à l'échelon supérieur. 12e au classement, le club de foot aurillacois devrait profiter d'une future fusion entre deux clubs lyonnais qui libérerait une place dans le championnat. Ce maintien en Régional 1 doit être officialisé par la Ligue dans les prochaines semaines. Et on termine avec l'association Éclat qui a présenté hier la programmation de la prochaine édition du Festival international du théâtre de rue d'Aurillac du 19 au 22 août prochain. Après la Suisse, le Brésil ou encore la Corée du Sud, l'événement mettra à l'honneur cette année la création d'artistes du Maghreb et du monde arabe dans le cadre de la saison méditerranée portée par l'Institut français. Pour cette 39e édition, 19 compagnies officielles sont programmées, plus de 655 compagnies de passage seront accueillies et en amont, du 28 juillet au 9 août, 5 troupes et artistes vont sillonner le Cantal à travers 25 communes dans le cadre de Champs Libres. Le détail du rendez-vous se retrouve sur le site aurillac.net. On poursuit avec le point sur l'info en France et dans le monde. Bonjour Emmanuel Lafont.
2: Bonjour à tous, c'est une finale de Coupe de France qui s'annonce déjà tendue. Lens affronte Nice au Stade de France ce soir et des violences ont éclaté hier soir aux abords du canal Saint-Martin. Violences qui impliqueraient des supporters niçois. Selon la préfecture de police, 6 personnes ont été blessées, dont une grièvement. Au total, 65 individus ont été interpellés. Le gouvernement face à la hausse des prix des carburants. Le Premier ministre Sébastien Lecornu a présenté hier les nouvelles mesures de soutien. Coût total du dispositif, 1 200 000 000 d'euros, dont 710 millions d'euros supplémentaires. Les Français bouent de plus en plus le livret A. Il a signé son pire mois d'avril depuis 2009. Les retraits ont ainsi dépassé les dépôts de plus d'1 200 000 000 d'euros. 4 personnes interpellées après l'incendie à Décines-Charpieux près de Lyon. 2 jeunes majeurs et 2 mineurs sont soupçonnés d'être liés à ce drame qui a fait 3 morts le 11 mai dernier. Et puis l'Opéra de Paris met en vente les 29, 30 et 31 mai plus de 5000 costumes provenant de ses productions lyriques. Cette braderie propose ainsi des pièces de 2 à 800 euros. Excellente matinée à tous.
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1: Et la très belle ambiance se poursuit ce vendredi. Les rayons de soleil restent bien en place partout sur notre département. La journée est une nouvelle fois estivale et le mercure continue de grimper. Nos maximales affichent cet après-midi de 25 à 31 degrés. 25 à Murat, 28 attendus à Jussac et à Ytrac, 31 pour Montsalvi. Aucun changement également pour notre week-end avec une tendance côté ciel toujours calme et très lumineuse samedi et dimanche. Et nos thermomètres flirtent encore avec la trentaine de degrés pour terminer la semaine.

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1: Les virades de l'espoir, journée nationale de mobilisation contre la mucoviscidose auront lieu le dimanche 27 septembre au complexe sportif de Pérol à Aurillac. 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
1: Bonjour à tous. La préfecture du Cantal a communiqué les chiffres de la sécurité routière pour le mois d'avril. 13 accidents corporels ont été recensés sur les routes du département, contre 5 sur la même période l'an dernier. 15 personnes ont été blessées. Aucun décès n'est à déplorer. Les forces de l'ordre ont également relevé 191 infractions liées au téléphone au volant, 30 conduites sans permis ou encore 27 en état d'ivresse et 22 positifs aux stupéfiants. Enfin, 59 suspensions administratives du permis de conduire ont été prononcées au cours du mois dernier dans le Cantal. Au volet sportif, un nouvel entraîneur a été annoncé pour l'Aurillac Football Club. Benjamin Esbra prendra les commandes de l'équipe première à l'issue de la saison. Âgé de 30 ans, ancien responsable des sports-études et de l'équipe réserve, il sort d'une saison réussie avec Vézac qui remonte à l'échelon supérieur. 12e au classement, le club de foot aurillacois devrait profiter d'une future fusion entre deux clubs lyonnais qui libérerait une place dans le championnat. Ce maintien en Régional 1 doit être officialisé par la Ligue dans les prochaines semaines. Et on termine avec l'association Éclat qui a présenté hier la programmation de la prochaine édition du Festival international du théâtre de rue d'Aurillac du 19 au 22 août prochain. Après la Suisse, le Brésil ou encore la Corée du Sud, l'événement mettra à l'honneur cette année la création d'artistes du Maghreb et du monde arabe dans le cadre de la saison méditerranée portée par l'Institut français. Pour cette 39e édition, 19 compagnies officielles sont programmées, plus de 655 compagnies de passage seront accueillies et en amont du 28 juillet au 9 août, 5 troupes et artistes vont sillonner le Cantal à travers 25 communes dans le cadre de Champs Libres. Le détail du rendez-vous se retrouve sur le site aurillac.net. On poursuit avec le point sur l'info en français dans le monde. Bonjour Emmanuel Lafond.
2: Bonjour à tous, Emmanuel Macron à Bruyères-le-Châtel. Le chef de l'État fait le déplacement au sud de Paris pour annoncer une enveloppe d'1,5 milliard d'euros pour soutenir le secteur du quantique et des semi-conducteurs français. Hier déjà, les États-Unis ont annoncé un plan d'investissement de 2 milliards de dollars pour soutenir les grosses entreprises de la tech comme IBM. Les négociations patinent entre l'Iran et les États-Unis. Selon les Émirats, les chances d'arriver à un accord sur le détroit d'Ormuz sont réparties à 50-50. Ce matin, le secrétaire d'État américain Marco Rubio évoque une légère avancée. Retour en France avec les victimes de Beteram qui souhaitent rencontrer le pape Léon XIV qui sera en France en septembre prochain. Il devrait passer par Lourdes même si l'information n'a pas été encore officialisée par le Vatican. À cette occasion, le collectif des victimes de Beteram sollicite une audience avec le souverain pontife. Et puis en foot, l'OGC Nice affronte le RC Lens ce soir en finale de la Coupe de France et du foot. Le match est prévu au Stade de France, coup d'envoi à 21h. Très bonne journée à tous.
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1: Et la très belle ambiance se poursuit ce vendredi. Les rayons de soleil restent bien en place partout sur notre département. La journée est une nouvelle fois estivale et le mercure continue de grimper. Nos maximales affichent cet après-midi de 25 à 31 degrés. 25 à Murat, 28 attendus à Jussac et à Ytrac, 31 pour Montsalvi. Aucun changement également pour notre week-end avec une tendance côté ciel toujours calme et très lumineuse samedi et dimanche. Et nos thermomètres flirtent encore avec la trentaine de degrés pour terminer la semaine.

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1: Bonjour à tous. La préfecture du Cantal a communiqué les chiffres de la sécurité routière pour le mois d'avril. 13 accidents corporels ont été recensés sur les routes du département, contre 5 sur la même période l'an dernier. 15 personnes ont été blessées. Aucun décès n'est à déplorer. Les forces de l'ordre ont également relevé 191 infractions liées au téléphone au volant, 30 conduites sans permis ou encore 27 en état d'ivresse et 22 positifs aux stupéfiants. Enfin, 59 suspensions administratives du permis de conduire ont été prononcées au cours du mois dernier dans le Cantal. Au volet sportif, un nouvel entraîneur a été annoncé pour l'Aurillac Football Club. Benjamin Esbra prendra les commandes de l'équipe première à l'issue de la saison. Âgé de 30 ans, ancien responsable des sports études et de l'équipe réserve, il sort d'une saison réussie avec Vézac qui remonte à l'échelon supérieur. 12e au classement, le club de foot aurillacois devrait profiter d'une future fusion entre deux clubs lyonnais qui libérerait une place dans le championnat. Ce maintien en Régional 1 doit être officialisé par la Ligue dans les prochaines semaines. Et on termine avec l'association Éclat qui a présenté hier la programmation de la prochaine édition du Festival international du théâtre de rue d'Aurillac du 19 au 22 août prochain. Après la Suisse, le Brésil ou encore la Corée du Sud, l'événement mettra à l'honneur cette année la création d'artistes du Maghreb et du monde arabe dans le cadre de la saison méditerranée portée par l'Institut français. Pour cette 39e édition, 19 compagnies officielles sont programmées, plus de 655 compagnies de passage seront accueillies et en amont du 28 juillet au 9 août, 5 troupes et artistes vont sillonner le Cantal à travers 25 communes dans le cadre de Champs Libres. Le détail du rendez-vous se retrouve sur le site aurillac.net. On poursuit avec le point sur l'info en France et dans le monde. Bonjour Emmanuel Lafont.
2: Bonjour à tous, Emmanuel Macron à Bruyères-le-Châtel. Le chef de l'État fait le déplacement au sud de Paris pour annoncer une enveloppe d'1,5 milliard d'euros pour soutenir le secteur du quantique et des semi-conducteurs français. Hier déjà, les États-Unis ont annoncé un plan d'investissement de 2 milliards de dollars pour soutenir les grosses entreprises de la tech comme IBM. Les négociations patinent entre l'Iran et les États-Unis. Selon les Émirats, les chances d'arriver à un accord sur le détroit d'Ormuz sont réparties à 50-50. Ce matin, le secrétaire d'État américain Marco Rubio évoque une légère avancée. Retour en France avec les victimes de Beteram qui souhaitent rencontrer le pape Léon XIV qui sera en France en septembre prochain. Il devrait passer par Lourdes même si l'information n'a pas été encore officialisée par le Vatican. À cette occasion, le collectif des victimes de Beteram sollicite une audience avec le souverain pontife. Et puis en foot, l'OGC Nice affronte le RC Lens ce soir en finale de la Coupe de France et du foot. Le match est prévu au Stade de France, coup d'envoi à 21h. Très bonne journée à tous.
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1: Et la très belle ambiance se poursuit ce vendredi. Les rayons de soleil restent bien en place partout sur notre département. La journée est une nouvelle fois estivale et le mercure continue de grimper. Le maximal affiche cet après-midi de 25 à 31 degrés. 25 à Murat, 28 attendu à Jussac et à Ytrac, 31 pour Montsalvi. Aucun changement également pour notre week-end avec une tendance côté ciel toujours calme et très lumineuse samedi et dimanche. Et nos thermomètres flirtent encore avec la trentaine de degrés pour terminer la semaine.

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1: Bonjour, quoi de beau à la télé pour cette soirée du 22 mai sur TF1, Masked Singer, divertissement présenté par Camille Combal. Sur M6, c'est Pékin Express au Royaume des Dragons, la grande finale de la 22e saison du jeu. Sur France 2, du foot avec la finale de la Coupe de France, Lens-Nice, un match qui peut permettre aux Lensois de remporter un trophée après une saison très aboutie. Nice, de son côté, veut sauver une saison compliquée. Sur France 3, le crime de la Tour Eiffel, téléfilm. Le premier étage de la Tour Eiffel devient la scène d'un meurtre quand le corps d'un jeune youtubeur y est découvert le soir du 14 juillet. Sur France 5, The Old Oak, film réalisé par Ken Loach. Sur TMC, 38.5, Quai des Orfèvres, film avec Didier Bourdon. Panique au Quai des Orfèvres, un tueur en série sème des alexandrins sur des scènes de crime, causant terreur et confusion. Et puis sur W9, Enquête d'Action, magazine présenté par Marie-Ange Casalta. Très belle soirée télé à tous.
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1: Bonjour à tous. La préfecture du Cantal a communiqué les chiffres de la sécurité routière pour le mois d'avril. 13 accidents corporels ont été recensés sur les routes du département, contre 5 sur la même période l'an dernier. 15 personnes ont été blessées. Aucun décès n'est à déplorer. Les forces de l'ordre ont également relevé 191 infractions liées au téléphone au volant, 30 conduites sans permis ou encore 27 en état d'ivresse et 22 positifs aux stupéfiants. Enfin, 59 suspensions administratives du permis de conduire ont été prononcées au cours du mois dernier dans le Cantal. Au volet sportif, un nouvel entraîneur a été annoncé pour l'Aurillac Football Club. Benjamin Esbra prendra les commandes de l'équipe première à l'issue de la saison. Âgé de 30 ans, ancien responsable des sports-études et de l'équipe réserve, il sort d'une saison réussie avec Vézac qui remonte à l'échelon supérieur. 12e au classement, le club de foot aurillacois devrait profiter d'une future fusion entre deux clubs lyonnais qui libérerait une place dans le championnat. Ce maintien en Régional 1 doit être officialisé par la Ligue dans les prochaines semaines. Et on termine avec l'association Éclat qui a présenté hier la programmation de la prochaine édition du Festival international du théâtre de rue d'Aurillac du 19 au 22 août prochain. Après la Suisse, le Brésil ou encore la Corée du Sud, l'événement mettra à l'honneur cette année la création d'artistes du Maghreb et du monde arabe dans le cadre de la saison Méditerranée portée par l'Institut français. Pour cette 39e édition, 19 compagnies officielles sont programmées, plus de 655 compagnies de passage seront accueillies et en amont, du 28 juillet au 9 août, 5 troupes et artistes vont sillonner le Cantal à travers 25 communes dans le cadre de Champs Libres. Le détail du rendez-vous se retrouve sur le site aurillac.net. On poursuit avec le point sur l'info en français dans le monde. Bonjour Emmanuel Lafont.
2: Bonjour à tous, Emmanuel Macron à Bruyères-le-Châtel. Le chef de l'État fait le déplacement au sud de Paris pour annoncer une enveloppe d'1,5 milliard d'euros pour soutenir le secteur du quantique et des semi-conducteurs français. Hier déjà, les États-Unis ont annoncé un plan d'investissement de 2 milliards de dollars pour soutenir les grosses entreprises de la tech comme IBM. Les négociations patinent entre l'Iran et les États-Unis. Selon les Émirats, les chances d'arriver à un accord sur le détroit d'Ormuz sont réparties à 50-50. Ce matin, le secrétaire d'État américain Marco Rubio évoque une légère avancée. Retour en France avec les victimes de Beteram qui souhaitent rencontrer le pape Léon XIV qui sera en France en septembre prochain. Il devrait passer par Lourdes même si l'information n'a pas été encore officialisée par le Vatican. À cette occasion, le collectif des victimes de Beteram sollicite une audience avec le souverain pontife. Et puis en foot, l'OGC Nice affronte le RC Lens ce soir en finale de la Coupe de France et du foot. Le match est prévu au Stade de France, coup d'envoi à 21h. Très bonne journée à tous.
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1: Et la très belle ambiance se poursuit ce vendredi. Les rayons de soleil restent bien en place partout sur notre département. La journée est une nouvelle fois estivale et le mercure continue de grimper. Nos maximales affichent cet après-midi de 25 à 31 degrés. 25 à Murat, 28 attendus à Jussac et à Ytrac, 31 pour Montsalvi. Aucun changement également pour notre week-end avec une tendance côté ciel toujours calme et très lumineuse samedi et dimanche. Et nos thermomètres flirtent encore avec la trentaine de degrés pour terminer la

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1: Bonjour à tous. La préfecture du Cantal a communiqué les chiffres de la sécurité routière pour le mois d'avril. 13 accidents corporels ont été recensés sur les routes du département, contre 5 sur la même période l'an dernier. 15 personnes ont été blessées. Aucun décès n'est à déplorer. Les forces de l'ordre ont également relevé 191 infractions liées au téléphone au volant, 30 conduites sans permis ou encore 27 en état d'ivresse et 22 positifs aux stupéfiants. Enfin, 59 suspensions administratives du permis de conduire ont été prononcées au cours du mois dernier dans le Cantal. Au volet sportif, un nouvel entraîneur a été annoncé pour l'Aurillac Football Club. Benjamin Esbra prendra les commandes de l'équipe première à l'issue de la saison. Âgé de 30 ans, ancien responsable des sports-études et de l'équipe réserve, il sort d'une saison réussie avec Vézac qui remonte à l'échelon supérieur. 12e au classement, le club de foot aurillacois devrait profiter d'une future fusion entre deux clubs lyonnais qui libérerait une place dans le championnat. Ce maintien en Régional 1 doit être officialisé par la Ligue dans les prochaines semaines. Et on termine avec l'association Éclat qui a présenté hier la programmation de la prochaine édition du Festival international du théâtre de rue d'Aurillac du 19 au 22 août prochain. Après la Suisse, le Brésil ou encore la Corée du Sud, l'événement mettra à l'honneur cette année la création d'artistes du Maghreb et du monde arabe dans le cadre de la saison méditerranée portée par l'Institut français. Pour cette 39e édition, 19 compagnies officielles sont programmées, plus de 655 compagnies de passage seront accueillies et en amont du 28 juillet au 9 août, 5 troupes et artistes vont sillonner le Cantal à travers 25 communes dans le cadre de Champs Libres. Le détail du rendez-vous se retrouve sur le site aurillac.net. On poursuit avec le point sur l'info en français dans le monde. Bonjour Emmanuel Lafond.
2: Bonjour à tous. Un candidat de plus pour la prochaine présidentielle. Gabriel Attal a annoncé être candidat pour la course à l'Elysée en 2027. L'ancien Premier ministre a assuré aimer la France, son histoire, sa culture, son agriculture, ses paysages et son génie. Il assure être favorable à ce qu'il n'y ait plus d'âge légal de départ à la retraite. Dans le Pas-de-Calais, un éducateur mis en examen. Il est accusé de viol sur un enfant de 8 ans dans le cadre privé, selon le parquet de Boulogne-sur-Mer. Employé par la mairie de Calais, la ville précise que les faits ne sont pas liés au programme de réussite éducative mis en place par la commune. L'homme d'une cinquantaine d'années est en détention provisoire. Un nouveau cas d'antivirus confirmé. C'est un membre de l'équipage du MV Ondius qui est touché selon l'Organisation Mondiale de la Santé. Le malade avait été rapatrié aux Pays-Bas après son débarquement à Tenerife. Il était isolé depuis. Le nouveau bilan monte à 12 cas et 3 morts. Et puis en foot, qui de Lens ou de Nice remportera la Coupe de France cette année? La finale c'est ce soir depuis le Stade de France. Le coup d'envoi est à 21h. Très bel après-midi à tous.
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1: Et la très belle ambiance se poursuit ce vendredi. Les rayons de soleil restent bien en place partout sur notre département. La journée est une nouvelle fois estivale et le mercure continue de grimper. Nos maximales affichent cet après-midi de 25 à 31 degrés. 25 à Murat, 28 attendus à Jussac et à Ytrac, 31 pour Montsalvi. Aucun changement également pour notre week-end avec une tendance côté ciel toujours calme et très lumineuse samedi et dimanche. Et nos thermomètres flirtent encore avec la trentaine de degrés pour terminer la semaine.

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1: 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Parmi les temps forts, une rando nocturne, une séance de yoga au lever du soleil ou encore un trail nature de 15 km pour les plus sportifs. 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
1: Merci de nous avoir choisi pour démarrer votre week-end de Pentecôte sur Jordan FM. Il est 16h. Dans un instant, on va écouter Zao et M6 Solar. Juste avant, on revient sur l'actu de ce vendredi 22 mai avec Sophie Fritsch. Bonsoir Sophie.
2: Bonsoir Guillaume, bonsoir à tous. Un couple d'assistants familiaux comparaissait hier devant le tribunal correctionnel de Brive dans une affaire de maltraitance présumée sur des enfants placés par l'aide sociale à l'enfance. L'homme est poursuivi pour violence, son épouse pour non-dénonciation. À la barre, plusieurs mineurs issus de deux fratries ont confirmé les faits évoqués durant l'enquête. Au total, 13 enfants ont été entendus dans cette procédure. Le couple, aujourd'hui retraité, a nié l'ensemble des accusations. Le jugement doit être rendu le 18 juin prochain. Le président de la SNCF, Jean Castex, a répondu au courrier envoyé en janvier dernier par le président du département du Cantal au sujet des difficultés rencontrées sur la ligne de train de nuit Aurillac-Paris. Dans sa lettre, Bruno Faure relayait les plaintes d'usagers confrontés à des retards, des suppressions de trains ou des trajets terminés en bus. Jean Castex évoque plusieurs causes, des opérations de maintenance, des intempéries et un mouvement social en février. Le PDG de la SNCF assure que la ligne, devenue quotidienne depuis l'été dernier, reste une priorité. Il annonce un travail sur la maintenance du matériel et l'augmentation du nombre de locomotives diesel, sans toutefois préciser de calendrier. Le groupe pastoral du Puy-Marie et le grand site de France du Puy-Marie organisent la montée à l'estive de brebis ce samedi 23 mai. Le rendez-vous, ouvert à tous, est fixé à 10h45 au col de Néronne pour une randonnée libre aux côtés des éleveurs et des bergers en direction des pâturages d'altitude où les animaux passeront l'été. Les participants devront être équipés pour la marche en montagne et prévoir un pique-nique. Et puis au volet sportif, 6e de la phase régulière de Pro D2, le CA Brive va défier Provence Rugby demain à 18h30 en match de barrage. Notez qu'à 16h, les espoirs brivistes vont défier le stade français en quart de finale du championnat de France. Le match se tient à Issoudun. On fait maintenant le point sur l'actu en France et dans le monde. Bonsoir Axel Pantier.
3: Bonjour à tous. Un candidat de plus pour la prochaine présidentielle. Gabriel Attal a annoncé être candidat pour la course à l'Elysée en 2027. L'ancien Premier ministre a assuré aimer la France, son histoire, sa culture, son agriculture, ses paysages et son génie. Il assure être favorable à ce qu'il n'y ait plus d'âge légal de départ à la retraite. Dans le Pas-de-Calais, un éducateur mis en examen. Il est accusé de viol sur un enfant de 8 ans dans le cadre privé, selon le parquet de Boulogne-sur-Mer. Employé par la mairie de Calais, la ville précise que les faits ne sont pas liés au programme de réussite éducative mis en place par la commune. L'homme d'une cinquantaine d'années est en détention provisoire. Un nouveau cas d'antivirus confirmé. C'est un membre de l'équipage du MV Ondius qui est touché selon l'Organisation Mondiale de la Santé. Le malade avait été rapatrié aux Pays-Bas après son débarquement à Tenerife. Il était isolé depuis. Le nouveau bilan monte à 12 cas et 3 morts. Et puis en foot, qui de Lens ou de Nice remportera la Coupe de France cette année? La finale c'est ce soir depuis le Stade de France. Le coup d'envoi est à 21h. Très bel après-midi à tous.
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2: Et toujours aucun problème pour notre fin de journée qui reste lumineuse. Cette ambiance estivale se poursuit également tout au long de notre week-end. Les rayons de soleil sont en effet présents partout sur les cartes des prévisions samedi et dimanche. Et le mercure continue de grimper. Comptez de 21 à 25 degrés demain matin. Nos maximales afficheront de 26 à 32 degrés dans le courant de l'après-midi. Dimanche, nos thermomètres sont toujours aussi élevés. Et puis lundi, le soleil est encore généreux et la chaleur persiste selon Météo France.
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1: Il est 16h04 sur Jordan FM, nous sommes à la veille d'un nouveau long week-end, week-end de 3 jours qui se profile dans les prochaines minutes sur Jordan FM, Jordan Sport bien sûr, toute l'actualité sportive locale débriefée avec Alexandre Fauché et Jean-Marc Cottier de l'Union du Cantal. Avec nous ce soir notamment Kevin Goubert, le président de Nocelle Trail Cyclisme. La Twitter dans le best-of des matinales à 16h30 avec Sylvain et Charlotte. Et puis, dernier gagnant des deux cartes VIP pour la fête foraine de la Saint-Urbain à Aurillac, juste après Héloïse, Coldplay et le duo Zao et M6 Solar. C'est comme Caroline sur Jordan FM.

0: C'est son nouveau single, Cowgirl Modern. C'était Héloïse sur Jordan FM. Shakira arrive dans le prochain quart d'heure avec Superbus, c'est les Jets. Et notre duo des matinales, Sylvain et Charlotte à 16h30 pour un petit best-of de ce vendredi 22 mai.
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0: Et alors sur Jordan FM, on avait le plaisir de vous offrir vos cartes VIP pour la fête foraine de la Saint-Urbain pour aller profiter des attractions avec toute la petite famille. Dernier gagnant aujourd'hui, Christophe Parot, qui nous écoute du côté de Polmignac dans le Cantal. Félicitations à Christophe. Ces deux cartes VIP sont à retirer à la radio. Alors la fête foraine de la Saint-Urbain, ce n'est pas fini. Bien sûr, ça se poursuit. Ça se passe toujours sur l'aire événementielle de la Ponetti à Aurillac avec les nombreuses attractions que ce soit pour les petits et les grands. Et puis les derniers rendez-vous à ne pas manquer. Le 27 mai, la parade des majorettes. Le 29 mai, le feu d'artifice. Et puis la journée surprise, ce sera le 31 mai prochain. À noter que demain, il y aura la parade Zootopie.
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Ils ont fêté leurs 20 ans de carrière avec une grande tournée mondiale. C'était les Jets, à l'instant le groupe australien et le titre « Are you gonna be my girl ?» Soyez les bienvenus, c'est Manon Joanie et Guillaume avec vous pour bien démarrer ce week-end de Pentecôte. On va parler sport dans les prochaines minutes avec Alex et Jean-Marc, Jordan Sport des 17h, avec notre invité ce soir entre autres, Kevin Goubert, le président de Nocelle Trail.

0: formation pour vos parents. Qu'est-ce que t'as mis de côté pour la Twitter?
1: Un tweet de Chris Mikis qui dit « Mon psy me dit de laisser mes soucis au pied du lit avant de dormir. » Bon bah le plus compliqué, ça va être de convaincre mon mari de dormir par terre. Hein.
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0: Elle panique, Olivia Ruiz sur Jordan FM. Et le nouveau Pierre Demar pour la suite, je pense à vous, Pierre Garnier, Public Enemy. Petit flashback ce soir pour bien démarrer votre week-end. Public Enemy avoir les infos de 17h, présenté par Sophie Fritti et Axel Pantier.
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0: Juste avant, je vous donne le programme de Jordan Sport dans un petit quart d'heure avec Alex et Jean-Marc, votre émission 100% sport local sur Jordan FM avec notre invité Kevin Goubert, le président de Nocelle Tricyclisme. On parlera de l'événement qui aura lieu normalement la semaine prochaine sur les routes du 14 juillet en amont du Tour de France. On parlera de foot et puis de rugby. On présentera largement le match entre Provence Rugby et le CA Brive en barrage. Et puis, vous aurez également droit à nos équipes types de la saison du Stade Aurillacois avec Alex et Jean-Marc. C'est dans un petit quart d'heure dans Jordan Sport.
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0: FM, il est 17h, soyez les bienvenus si vous nous rejoignez. On revient tout de suite sur l'actu de ce vendredi 22 mai avec Sophie Fritsch. Bonsoir Sophie.
1: Bonsoir Guillaume, bonsoir à tous. Un couple d'assistants familiaux comparaissait hier devant le tribunal correctionnel de Brive dans une affaire de maltraitance présumée sur des enfants placés par l'aide sociale à l'enfance. L'homme est poursuivi pour violence, son épouse pour non-dénonciation. À la barre, plusieurs mineurs issus de deux fratries ont confirmé les faits évoqués durant l'enquête. Au total, 13 enfants ont été entendus dans cette procédure. Le couple, aujourd'hui retraité, a nié l'ensemble des accusations. Le jugement doit être rendu le 18 juin prochain. Le président de la SNCF, Jean Castex, a répondu au courrier envoyé en janvier dernier par le président du département du Cantal au sujet des difficultés rencontrées sur la ligne de train de nuit Aurillac-Paris. Dans sa lettre, Bruno Faure relayait les plaintes d'usagers confrontés à des retards, des suppressions de trains ou des trajets terminés en bus. Jean Castex évoque plusieurs causes, des opérations de maintenance, des intempéries et un mouvement social en février. Le PDG de la SNCF assure que la ligne, devenue quotidienne depuis l'été dernier, reste une priorité. Il annonce un travail sur la maintenance du matériel et l'augmentation du nombre de locomotives diesel, sans toutefois préciser de calendrier. Le groupe pastoral du Puy-Marie et le grand site de France du Puy-Marie organisent la montée à l'estive de brebis ce samedi 23 mai. Le rendez-vous, ouvert à tous, est fixé à 10h45 au col de Néronne pour une randonnée libre aux côtés des éleveurs et des bergers en direction des pâturages d'altitude où les animaux passeront l'été. Les participants devront être équipés pour la marche en montagne et prévoir un pique-nique. Et puis au volet sportif, 6e de la phase régulière de Pro D2, le CA Brive va défier Provence Rugby demain à 18h30 en match de barrage. Notez qu'à 16h, les espoirs brivistes vont défier le Stade français en quart de finale du championnat de France. Le match se tient à Issoudun. On fait maintenant le point sur l'actu en France et dans le monde. Bonsoir Axel Pantier.
2: Bonjour à tous. Un candidat de plus pour la prochaine présidentielle. Gabriel Attal a annoncé être candidat pour la course à l'Elysée en 2027. L'ancien Premier ministre a assuré aimer la France, son histoire, sa culture, son agriculture, ses paysages et son génie. Il assure être favorable à ce qu'il n'y ait plus d'âge légal de départ à la retraite. Dans le Pas-de-Calais, un éducateur mis en examen. Il est accusé de viol sur un enfant de 8 ans dans le cadre privé, selon le parquet de Boulogne-sur-Mer. Employé par la mairie de Calais, la ville précise que les faits ne sont pas liés au programme de réussite éducative mis en place par la commune. L'homme d'une cinquantaine d'années est en détention provisoire. Un nouveau cas d'antivirus confirmé. C'est un membre de l'équipage du MV Ondius qui est touché selon l'Organisation Mondiale de la Santé. Le malade avait été rapatrié aux Pays-Bas après son débarquement à Tenerife. Il était isolé depuis. Le nouveau bilan monte à 12 cas et 3 morts. Et puis en foot, qui de Lens ou de Nice remportera la Coupe de France cette année? La finale c'est ce soir depuis le Stade de France. Le coup d'envoi est à 21h. Très bel après-midi à tous.
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1: Et toujours aucun problème pour notre fin de journée qui reste lumineuse. Cette ambiance estivale se poursuit également tout au long de notre week-end. Les rayons de soleil sont en effet présents partout sur les cartes des prévisions samedi et dimanche. Et le mercure continue de grimper. Comptez de 21 à 25 degrés demain matin. Nos maximales afficheront de 26 à 32 degrés dans le courant de l'après-midi. Dimanche, nos thermomètres sont toujours aussi élevés. Et puis lundi, le soleil est encore généreux et la chaleur persiste selon Météo France.
0: Allez, soyez les bienvenus si vous nous rejoignez sur Jordan FM. C'est Jordan Sport jusqu'à 18h avec Jean-Marc Coutier de l'Union du Cantal et du Midol. Salut Jean-Marc.
4: Salut tout le monde.
0: En pleine forme?
4: Ouais, nickel.
0: Ouais?
4: Nickel. Le retour du soleil, ça fait un... Ça donne, redonne la banane à tout le monde, c'est cool.
0: On voit que tu profites du soleil, toi.
4: Je profite du soleil, ouais.
0: Alexandre Fauché est là aussi. Salut Alex.
5: Salut Guillaume, salut Jean-Marc, salut Kevin, bonsoir à tous.
0: Comment il va?
5: Ouais, ça va comme Jean-Marc.
0: Pareil.
5: Moi du soleil, je suis content, tu vois. Genre, on me dit, bah, t'as été au ski? Non, bah, non, j'ai juste des lunettes.
0: Non,
5: de soleil.
0: Je suis prof de sport.
5: Ouais, voilà, c'est ça.
4: Non, je suis roux.
0: Premier...
4: Je suis roux.
0: Et notre premier invité de la soirée, Kevin Goubert, président de Nocelle Trail Cyclisme. Salut Kevin.
6: Salut à tous, bonsoir à tous. Bon, mais comme tout le monde, on est bien content d'être là et de profiter de ce soleil. Ça fait vraiment plaisir.
0: On a plein de choses à voir avec. Toi, on parlera de foot également tout à l'heure avec un gros coup de gueule signé Stéphane Julliard qui sera avec nous contre la Loura Foot. On parlera de rugby, on présentera le match entre Provence Rugby et le CA Brive. Et puis, je vous ai demandé de préparer vos équipes types de la saison du Stade Aurillacois. On fera le point à la fin de cette émission. Il y a quelques désaccords forcément.
4: Oh, je pense.
0: Ça, c'est obligé.
4: Je pense qu'on va pas être d'accord sur, sur quelques titulaires.
0: Ce serait dommage d'être d'accord.
4: Après, si on, sur le 23, je pense qu'on doit, ça doit, la variante doit être de 1 ou 2.
0: Exactement. Allez Kevin, on parle de toi. Alors déjà, tiens, rapidement, personnellement, tu nous parlais de ton Ironman, tu nous disais que tu l'avais plutôt bien passé toi le week-end dernier.
6: Oui, donc le week-end dernier j'étais au Frenchman à Carquin, donc c'est un label différent de l'Iron, mais c'est exactement la même distance. Donc ouais, record personnel en 9h44, très très content, au-delà des espérances, mais c'est une belle étape envers le gros objectif qui aura lieu le 2 juillet sur le double Iron. Manche de Coupe du Monde à Colmar.
0: Double Iron.
4: Ouais. Attends, déjà l'Iron, tu peux rappeler les distances?
6: Ouais, sur l'Iron, c'est 3,8 km de natation, 180 de vélo et un marathon de 42 km.
4: Voilà.
6: Et ben le double, c'est le double des distances, quoi.
4: Waouh.
0: Tu te sens prêt?
6: Ouais, il faut, hein. Je me suis inscrit mentalement pour avoir un objectif cette année pour, c'est ça, pour repartir, parce que j'étais.
0: T'as besoin de ça, hein.
6: C'est ça, ouais. J'avais trouvé les limites. Aller plus vite sur Iron, en fait, je vois pas l'intérêt. Les courses de 2 heures, j'en ai un petit peu ras-le-bol, ça fait 20 ans que je fais ça. Hein. Mmh. Et du coup, je voulais trouver quelque chose de spécial.
5: Repartir sur 20 heures.
6: Ouais, 23 heures, l'objectif. Ouais.
4: Puis il nous a dit tout à l'heure qu'il avait 3 kilos à perdre. Donc.
0: Ouais, c'est ça. Ah, c'est pas flagrant, hein.
5: Non.
0: Kevin.
5: Non, bah, t'as encore juste tant qu'on était triathlon, l'occasion de féliciter Yann Grandjean aussi, qui fait 3e à l'Ironman d'Aix-en-Provence.
0: Le quoi?
5: L'Ironman d'Aix-en-Provence, il fait 3e de sa catégorie, donc 3e amateur, donc c'est assez assez fou. Et Victor Tourde qui va gagner aussi du côté d'Argelès. Il succède à un champion du monde si je me trompe pas.
6: C'est ça, Sam Ledlow.
5: Sam Ledlow, ouais. Donc il y a vraiment du gros niveau à Aurillac Triathlon en ce moment.
6: C'est ça, et il faut noter que Yann revient d'une très grande d'une très grande blessure il y a 6 mois avec l'accident de voiture.
5: Vélo voiture,
6: donc c'est vraiment exceptionnel.
0: Bon, Kevin, t'es là pour nous parler surtout de cette magnifique cyclo que vous allez organiser en amont du Tour de France sur les routes du 14 juillet, le samedi 30 mai prochain, avec un seul parcours, 3 distances. On va les détailler tout à l'heure, les parcours, mais juste avant, tu peux nous présenter un petit peu cette cyclo?
6: En fait, c'est une cyclo qu'on a pensé au mois de novembre dans un premier temps. Après, on a attendu la carte exacte pour pouvoir se placer dessus. On avait prévu différentes... organisation, mais on s'est rabattu sur un seul parcours avec 3 distances différentes, comme tu disais. Donc un premier, le principal de 174 km, qui reprend exactement le tracé de l'étape du Tour de France.
4: Il est plus long, non? Il fait pas 167 km l'étape?
5: Après, il doit y avoir le départ fictif, départ réel sur l'étape du Tour de France.
6: C'est ça, nous, en fait, on part de la maison des sports.
0: Ouais.
6: Donc on sort de la ville jusqu'à Milcrespia par la piste cyclable, histoire de mettre un peu tout le monde en sécurité et... Voilà, donc on risque de rallonger un petit peu là avant de reprendre vers Milly-Crespia, mais sinon, à quelque chose près, c'est 174. Voilà. Ensuite, sur le même parcours, on fait un 120 km au départ de Carla. Donc l'idée, c'est que tout le monde prenne les dossards à la maison des sports et qu'ils se rendent par leur moyen à Carla. Bon, il y a 9,8 km pour aller au point de départ, donc je suppose que les gens ils vont le faire en vélo. Hein. Et arriver pareil du coup au niveau du Luron. Et enfin, on propose, c'était pas du tout prévu, on l'a décidé hier, en accord avec la Prev, de proposer un 60 km.
0: D'accord.
6: Toujours au départ de la maison des sports. Et là, justement, lui, il va s'arrêter à Carla.
0: D'accord.
6: Voilà. Donc après, on compte sur les gens pour rentrer tranquillement. Hein, donc, c'est pas sous notre responsabilité entre Carla et Aurillac. Hein, donc, les 9 km 8 de pas prendre de risque. Voilà. Donc, on est vraiment très content d'avoir pu mener ce projet bien. On avait très peur en début de semaine.
0: Ouais.
6: Parce que
0: il faut un nombre minimum d'inscrits.
6: Ben en fait c'est ça. L'organisation nous coûte entre 700 et 800 euros.
0: Mmh.
6: Et pour vous donner un exemple, à 15 euros, à 30 ans, à 10 engagés 150 euros, 30 engagés 450 euros. Mmh. Même avec l'aide exceptionnelle de la FGT qui est 300 euros, à 30. Voilà,
0: ça passe pas,
6: ça passe pas. Donc on avait mis un seuil minimum à 50. On devrait pas en être très loin, donc on est très content, oui.
0: Ouais. On va pouvoir s'inscrire sur place samedi prochain. Comment ça se passe, en ligne, en amont?
6: Ouais, donc l'idée c'est plutôt favoriser l'engagement sur place maintenant.
0: Ouais.
6: Parce que en ligne, du coup, il y en a certains qui ont rencontré des difficultés à choisir le parcours, etc., à charger des documents. On a passé beaucoup de temps à travailler dessus, hein.
0: Ouais.
6: Mais maintenant une semaine avant on préfère engagement sur place, comme ça tout le monde est c'est facile à faire, tout le monde est capable de venir avec la somme exacte si possible. On a essayé de faire des comptes ronds.
0: Alors dis-nous les tarifs justement.
6: Voilà, donc au départ sur la première version on était à 24 sur le 174.
0: D'accord.
6: On est descendu à 15 euros. L'idée c'est aussi de permettre aux gens de se payer le trajet retour si jamais ils prennent le train, si jamais ils ont besoin de faire quelque chose d'autre. Donc, on est à 15 euros, qui est très faible pour une rando. Une rando vélo, hein. Donc il y a ouais. des bons
5: on a,
6: ravitaux.
5: On a moins de 10 centimes du kilomètre.
4: Il y a que toi, Alex, qui peut dire. Parce on a moins de 10 centimes. Nous, les rando vélo avec de, Guillaume.
5: Bah, par exemple, tu vois, moi, je suis inscrit au Rock Les Saguets ce week-end, c'est 40 euros pour 50 kilomètres.
4: OK.
6: Voilà, donc en fait, on a essayé de faire quelque chose le moins cher possible, le plus accessible à tous, quoi. Et dans le prix, on intègre forcément un petit peu le prix du billet retour ou un covoit. Voilà, donc on est là pour les participants.
0: Il y a des conditions particulières pour participer, un certificat médical, quelque chose, je sais pas.
6: Et alors, certificat médical, c'est l'idée, hein. Ça serait bien que les personnes aient ou une licence.
0: Ouais.
6: Après, si c'est une licence foot, n'importe quoi, qui est de l'année, on prend, il n'y a pas de problème. Sinon, après, on fera une décharge médicale. Mais c'est bien dans les conditions de l'organisation d'avoir une capacité.
4: Et là, ouais, parce que l'encadrement sur une course comme ça, c'est comment vous encadrez la course, vous sécurisez comment ça fonctionne?
6: Alors, vélo ouvreur, vélo fermeture. Donc, on a François Schmutz qui va nous faire l'ouverture et Patrick Pouget la fermeture. On a deux PSC1 à chaque ravitaillement. Un PSE1 qui accompagne tout le long. Du coup, niveau sécur, santé, etc., on est plutôt bien. Nous, on aura deux véhicules qui vont tourner sur le parcours pour cadrer les signaleurs, etc. Donc, on est sur 14 bénévoles minimum. Donc ça finira plutôt autour de 20, mais on reste dans l'idée de 14 minimum.
5: T'as combien de ravitaillements prévus sur le parcours?
6: Alors il y a 4 ravitaillements, un juste avant Carla, donc à la fin du parcours 60 et au début du parcours 120, c'est pour ça qu'on le fait ici. Le deuxième au niveau de Murat, donc juste avant la traversée de la N122.
0: Ouais.
6: L'avantage c'est qu'on pourra rappeler les consignes de sécurité avant la traversée aussi. Un à Mandaille. Donc à l'abri, hein, donc et le dernier du coup, ça sera le grand ravitaillement de fin au niveau du Lourand.
0: D'accord, un peu plus copieux peut-être.
6: Un peu plus copieux.
0: On termine peut-être avec les horaires. On s'inscrit donc à la Maison des Sports à Aurillac le samedi 30 mai prochain dès le matin à partir de quelle heure?
6: 7h30 à 8h30, 8h45. Donc jusqu'à 8h30 pour le 60 et le 174 et on laissera un petit peu de marge pour le 120. Jusqu'à 8h45, mais pas plus tard.
0: Notez bien les horaires, Kevin. Tu restes avec nous. On parlera de foot féminin et de rugby dans les prochaines minutes. À tout de suite.
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0: Toujours avec Alex et Jean-Marc et Kevin Goubert, président de Nocel Trail Cyclisme. Alors d'ailleurs, peut-être des nouvelles des licenciés du club qui ont brillé récemment, comme Alex Rigal à la Pastourelle ou la semaine dernière à Marmagnac. C'est la première édition du TRB Trail, troisième place pour lui, derrière un autre coureur de Nocel, Clément Costant, qui tourne décidément très bien lui aussi en ce moment. Hein. Attends, ouais, vas-y, c'est bon.
6: Les deux ont un niveau exceptionnel, donc... une grande motivation, Alex prépare à fond l'UTPMA. Il avait fait 11e, là l'objectif ça serait de rentrer dans le top 10 en prenant du plaisir après un an vraiment galère avec les blessures. Donc c'est vraiment de super résultats avec une 3e et 4e place avec Guillaume Galandi à Arpajon, 10 heures un peu plus sur la Backyard.
5: Ah, Backyard, il fait 3e.
6: Ouais, Guillaume fait 3e sur la Backyard, donc c'est énorme. Ouais. Et à noter aussi à Marmagnac, on a le jeune de Pierre Louriacombe qui gagne sur le 11 km. Ouais. Donc,
0: t'as raison de le préciser. Donc ça marche très fort pour le club. Toi, tu nous as parlé du double Ironman, mais t'as d'autres projets aussi en cours, comme Cantal Nature. Tu peux nous présenter un petit peu de quoi il s'agit?
6: Alors, Cantal Nature, contrairement à toutes mes autres activités, n'est pas une activité associative.
0: Ouais. C'est, ce sera le boulot. Hein.
6: Ça sera le boulot. Donc, on est pour l'instant trois associés à avoir monté un projet à travers un GIE, un groupement d'intérêt économique. On a tous les trois des compétences complètement différentes. Donc, moi, je vais surtout encadrer ce qui va être vélo, création de petits séminaires, formation plus vélo l'après-midi.
0: Oui, parce qu'il y aura de la rando, du bivouac, il y aura plein d'autres choses.
6: C'est ça, de la rando, du bivouac, de la course nature, de l'orientation, voilà. Donc pour personnes traditionnelles, mais aussi pour personnes en situation de handicap.
0: D'accord.
6: Donc voilà, c'est un des beaux aspects. On a le label H+, que Bruno, un des cofondateurs, a obtenu. Donc on en est très très fiers, quoi.
0: Donc ça a démarré pour vous là, ou c'est en cours?
6: Alors le GIE est fondé, ça fait un peu plus d'un mois.
0: Ouais.
6: Donc les activités ont déjà commencé. Donc d'accord. Dimanche matin, on est présent à Arpajon.
0: Ouais, à l'occasion de la fête de la rando et de la nature.
6: C'est ça, à l'occasion de la fête de la rando et de la nature. Enfin, ouais. Je dis « on », mais Bruno et Aurélien seront présents et samedi et dimanche. Moi, je serai présent dimanche matin. Donc... ce sera bénévole pour moi afin de rencontrer des personnes du secteur, voilà, d'améliorer le côté professionnalisme sur la rando pédestre. Parce que voilà, moi je suis vraiment axé.
0: Et alors justement, tu vas nous expliquer vélo, concrètement qu'est-ce que tu proposes toi sur la partie cyclisme et VTT.
6: Alors sur la partie cyclisme, un petit peu de formation sur les premiers gestes, comment signaler, comment anticiper une bosse, comment avec le cœur, etc. Mais tout en restant dans du, on va dire du facile, de l'accessible, etc. Et découvrir les parcours cantaliens, les différentes traces, les choses qu'on ne voit pas forcément sur Strava, les points de vue que nous on a pu découvrir au fil des années, parce que ça fait 21 ans que je fais du vélo. Dans le Cantal. Donc
0: t'as des parcours adaptés au relief, on va dire, du Cantal?
6: C'est ça, au relief, au niveau des personnes qui viennent avec moi.
0: Et ouais, forcément, parce que ça grimpe un petit peu chez nous. Donc voilà,
5: faut adapter aussi. De toute façon, si tu arrives à un point de vue, forcément ça monte.
0: Ouais.
6: Voilà, et après on a des personnes qui viennent pour faire 3 jours à 70 km, et on en a qui viennent faire un séminaire, une balade de 10 km, ça suffit, donc faut adapter le parcours et...
0: Comment ça se passe? Vous pouvez prêter du matos? Parce que je vois qu'il y a du bivouac et tout ça, on n'est pas forcément équipé pour. Donc voilà, qu'est-ce que vous proposez en termes aussi de matériel?
6: Alors oui, on a tout l'équipement bivouac. Donc il est sur Murat, mais on arrive à se le passer très facilement.
0: Ouais.
6: Voilà. Ensuite, sur l'aspect vélo, pour l'instant, on reste sur chacun amène son matériel, sauf sur des petits parcours VTT où on arrive à avoir des prêts donc très facilement, donc c'est plutôt bien. Mais sur le bikepacking, par exemple, on peut pas avoir les sacoches pour tout le monde actuellement. C'est un des objectifs de Quentin Nature dans les un an et demi à venir. Voilà.
0: Magnifique objectif pour toi. Ça va être dur de concilier un petit peu les deux, ta passion et puis ton entraînement aussi pour le double Ironman et puis ta reconversion.
6: Alors oui et non en fait, parce que c'est de la passion, on n'a pas l'impression d'être au boulot. Hein.
0: Oui.
6: Hier juste sur la rando pour dire, j'y ai passé plus de 5 heures. Donc à côté de ça, je suis très fier aussi de dire à beaucoup de monde que c'est mes 15 derniers jours en tant que président du club de vélo de Nocelles. Voilà, donc ensuite c'est Patrick Pouget qui devrait prendre la relève.
1: D'accord.
6: Donc voilà. Après, je dis pas que c'est définitif, mais là, actuellement, avec le projet pro...
0: Ça va te prendre énormément de temps. On sait que le poste de président prend énormément de temps.
6: Voilà, donc je resterai investi, il n'y a aucun problème. Je me suis engagé dans la continuité, mais officiellement, je ne serai plus président du club de vélo qu'on a fondé en 2021 et qui a atteint 60 licenciés. Et voilà, je suis très, très satisfait de ce parcours-là.
0: De l'avoir lancé, ouais.
6: Voilà.
0: Bon, eh ben parfait. Merci beaucoup Kevin en tout cas d'être passé à notre micro. Donc il y a le site Quentin Nature qui est très bien fait. Voilà, vous avez toutes les infos et puis les contacts également pour réserver, pour t'appeler, pour prendre plus d'informations si nécessaire. Merci beaucoup Kevin.
6: Eh ben merci à toi pour l'invitation encore une fois.
0: À très bientôt. Dans un instant, on parle de foot féminin avec un petit coup de gueule ou plutôt un gros coup de gueule comme on l'aime bien Jean-Marc.
1: Ouais, c'est pas moi là.
0: Et ce sera pas toi non, ce sera Stéphane Dullière à notre micro. À tout de suite.
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5: Toujours avec Alex et Jean-Marc, dans les prochaines minutes on parlera de rugby, notamment de Brive qui joue son barrage du côté de Provence Rugby. On parlera également du Stade Aurillacois avec vos équipes types de la saison, messieurs également la mienne. Mais avant on va parler de foot féminin avec Stéphane Julia. Bonsoir Stéphane, merci d'être avec nous.
6: Bonsoir Guillaume.
5: On est ravis de t'accueillir. Alors ce matin on va replacer un petit peu le contexte. Tu as poussé un petit coup de gueule, même plutôt un gros coup de gueule contre la Laura Foot. Un coup de gueule moi, que je trouve totalement justifié. C'est pour ça que t'es ici avec nous ce soir. Je te propose d'intervenir avec nous dans l'émission pour que tout le monde se rende compte que nos instances sont totalement déconnectées de la réalité du terrain. Est-ce que tu peux nous rappeler de quoi il s'agit d'abord ?
6: Oui. Donc il faut savoir que au sein donc du club d'Aurillac, il y a une équipe U18 féminine qui évolue en championnat régional donc au sein de la Laura Foot avec de très longs déplacements. Ça on pourra y revenir.
5: Ouais.
6: Donc cette équipe était un petit peu en difficulté au niveau de ses effectifs cette année, c'est-à-dire qu'il y avait en joueuse U16, U17, il y avait 8 filles, et en joueuse U15, il y avait 10 filles. Mmh. Donc ça arrivait sur les deux, U15 plus U16, U17, on était sur un groupe de 18 filles qui permettait de faire une saison. Le règlement de la Ligue de football prévoit que l'on peut surclasser seulement 3 joueuses U15.
5: Ouais.
6: Toute la première partie de saison a été faite, bon an, mal an, en partant tous les week-ends à 10 joueuses, 11 joueuses.
5: Ouais. Donc limite.
6: Donc les 8 plus les 3,
5: ouais.
6: Pas de blessure, ça a tenu le choc, ouais. Sauf qu'après, il arrive un moment où ça devient plus compliqué. Donc, sachant que sportivement, le but c'était de jouer.
5: Forcément.
6: C'était que ces filles jouent. On s'est dit, toutes ces U15, le coach s'est dit, moi je suis plus dans le club, je suis simplement parent. Le coach s'est dit, en accord avec le club, on va faire jouer plus de U15 pour permettre à toutes ces filles de jouer.
5: Mm-hmm.
6: Simplement de jouer.
5: Mm-hmm.
6: Le résultat, il était acté. On savait que c'était match perdu.
10: Ça évitait de faire forfait déjà.
6: Ça faisait jouer les filles, et même les autres.
10: Au moins, il y avait une rencontre le week-end.
5: Bien sûr.
6: Ouais. Alors c'est pas que pour les U15, c'est aussi pour les 8, U16, U17. Si on n'envoyait pas du 15, elles ne jouaient plus.
5: Tout simplement.
6: Donc toutes ces filles, que ce soit les 15, 16, 17, on était sur un groupe de 18 joueuses.
5: Vous n'envoyez pas des seniors, c'était des filles un peu plus jeunes.
10: C'est du surclassement.
6: Mais c'était...
5: Mais c'est le règlement de la loi.
6: Tous les autres clubs étaient au courant qu'on jouait avec... Et que le match était perdu. On est même allé, là très récemment, à Misérieux, c'est 4 heures de route, c'est à côté de Villefranche-Beaujolais. Je crois que les filles font match nul ou elles gagnent, je sais plus. Le coach de Misérieux a eu une réaction hyper intelligente. À la fin, il vient dire mais nous on s'en fout, elles ont gagné sur le terrain.
5: Ouais.
6: On va pas aller porter une réclamation.
5: Ouais.
6: C'est ça le foot féminin en fait.
5: C'est encore plus prégnant chez les filles parce qu'il y a moins cet esprit de compétition
6: que chez les garçons globalement.
5: Ouais.
6: Je veux dire, il n'y a pas un carton à la saison, il n'y a pas de mauvais coups, il n'y a pas d'insultes. Ces filles, elles ont juste envie de jouer. C'est pour ça qu'on pousse un énorme coup de gueule. Elles ont juste envie de jouer. Et même ce week-end, c'était leur dernier match de championnat. On les prive d'aller à Bourg-en-Bresse, encore une fois, un bon déplacement. 9 heures de route aller-retour. On les prive de ça. C'était leur dernier match de la saison. Elles veulent tout simplement s'amuser.
5: C'est leur passion, elles ont envie de jouer.
6: Elles ont envie de jouer, ni plus ni moins.
10: Au sein du club, parce que sinon sur la saison, ni les U15 n'avaient assez d'effectifs pour faire un championnat, ni les U16 ni les U17, elles étaient obligées.
6: Exactement.
10: Exactement. C'est stupide.
11: Voilà. Et donc maintenant, la cerise sur le gâteau, est-ce que tu peux nous parler des sanctions qu'il y a eu?
10: C'est stupide.
6: Oui.
11: Parce que là, tu nous as exposé les faits. Oui. Et maintenant, alors, quelle décision absurde a pris la Ligue?
6: C'est d'ailleurs pour ça que j'ai poussé un énorme coup de gueule. Ouais. Parce que moi, j'ai rien à y gagner à titre personnel. Rien, mais absolument rien. Mais pour ce coach, On a un coach qui s'est investi. Mais il faut voir comment il s'est investi toute cette saison. Il a tout donné pour ses gamines. On le suspend 6 mois. 6 mois.
5: 6 mois de suspension.
11: Il y en a qui tapent sur des arbitres et qui prennent pas autant.
5: Non, on est d'accord.
6: C'est incroyable. C'est incroyable. Et ben, ça me fait mal au cœur pour lui. Et le dernier entraînement des filles qui a eu lieu hier soir, je peux vous dire que tout le monde était effondré.
5: Ben ouais, forcément.
6: Tout le monde, voilà. Tout,
5: 6 mois de suspension, il y a des, comme le dit Alex, on voit des coups et blessures, voire même sur des officiels ou autres, où les gars, ils prennent moins, quoi. C'est ça qui est aberrant, quoi.
10: Non, ça fait partie encore une nouvelle fois de quelques décisions qui sont prises ou au niveau du district, ou au niveau des ligues, où il y a un moment, ben, il faudrait que les mecs posent leurs couilles sur la table, sauf qu'ils le font pas. Et là, c'est marrant, c'est facile de taper sur, là où c'est facile de taper. Je suis pas sûr que t'aies la même réaction en allant, je sais pas, moi, du côté de Villeurbanne, du côté de, tu vois, enfin, Vénissieux. Je suis pas sûr que tu sois aussi,
5: Et donc plus une amende financière en plus pour le club.
10: Direct et difficile avec les, voilà, avec les clubs, c'est complètement stupide.
6: 1400 euros d'amende, il y a pas plus, c'est lunaire.
11: Il y a pas un tribunal arbitraire du sport à saisir ou quelque chose comme ça pour
6: après
11: pour
6: il va y avoir un appel déjà
11: parce qu'on peut pas
6: un appel,
11: on peut pas partir sur un
6: appel comme ça, c'est non SF s'il faut.
5: Le district du Cantal, est-ce qu'il peut intervenir là?
6: Le district du Cantal, pour moi, il devrait intervenir
5: sans qu'on lui demande.
6: Voilà.
5: On est d'accord.
6: Oui, je suis assez d'accord et c'est un peu ce qui est frustrant aujourd'hui, c'est le manque de soutien en fait.
10: Voilà, ça rejoint avec des mots plus simples ce que j'ai dit juste avant.
5: Ça rejoint cette hypocrisie du district cantalien. En fait, il essaye de faire semblant de s'intéresser au foot féminin et tout ça, mais quand c'est le moment de s'y intéresser vraiment pour le défendre, eh bien, elle le fait pas.
11: Non, puis même la ligue, c'est ce double discours. Tu veux développer le foot féminin, tu veux développer le foot pour tous, tu veux développer le sport pour tous. Et aujourd'hui, tu mets des bâtons dans les roues parce que tu fais jouer des gamines.
10: C'est la fédération. Haute-moi d'un doute, la ligue était au courant de la situation depuis le début du championnat.
6: Mais tout le monde est au courant.
10: Il le savait.
5: Mais avec les licences, tu le vois bien, forcément.
6: Oui, avec les licences, tu le vois.
11: Donc, à chaque match, tu as une remontée de licence.
5: Depuis
6: plusieurs années, puisque moi, quand j'étais responsable du pôle féminin, on avait demandé de passer outre et d'avoir une dérogation ou qu'il y ait une modification des règlements qui n'est jamais arrivée parce que concrètement on est dans le Cantal et il faut le dire, on est isolé et les problèmes ils sont chez nous, ils sont pas ailleurs et tout le monde s'en fout et au bout du compte l'idée c'est éliminer les clubs cantaliens, faire moins de kilomètres, mais personne n'est dupe au bout d'un moment, il faut dire les choses comme elles sont, ça plaira pas mais c'est pas grave
11: parce qu'à Lyon des gamines ils en ont 20, ils en ont 30, ils en ont 40.

0: Genre, parce qu'en plus, faire ça comme ça à des gamines qui ont simplement envie de jouer et de s'amuser,
1: ouais. c'est un
0: truc de fou.
2: Après, ouais, et puis tu joues pas la Ligue des Champions.
3: Non, tu fais un match.
4: Quand je vois,
3: en fait, c'est la logique de sport pour tous, c'est la logique d'inclusion, c'est la logique de pratique pour des gamines de 15, 16, 17 ans.
0: Et là, c'est ça qui est encore plus frustrant, et plus fatigant, où moi, ça me fout les boules. Pour le coup, parce que là on va sortir du cadre et là c'est une autre théorie que c'est moi je me dis quand on voit quand il y a une dizaine d'années de ça on a sacrifié les filles de l'AFC au détriment de l'équipe senior parce que c'était plus bankable peut-être de faire jouer les seniors quand on voit que 10 ans après ben il n'y a plus rien qui existe alors que les filles évoluent en deuxième division je me dis on aurait encore une structure avec une équipe en deuxième division on se serait la ligue aurait peut-être hésiter peut-être à venir emmerder les Aurillacois de ce point de vue-là, tu vois. Et ça, ça me gonfle. Ça me gonfle. J'avais pas compris déjà la décision du club il y a plus de 10 ans. Mmh. Mais bref.
1: Et moi, quand je vois la décision et quand on écrit que on a porté une atteinte grave à l'esprit du jeu, grave à l'esprit du jeu.
3: C'est des mecs qui ont joué au foot hein, qui ont écrit
1: et
3: ça.
1: Et que avoir fait jouer des gamines plus jeunes que leur âge.
3: Ouais.
1: Je précise, hein. Donc c'est quand même des gamines
3: c'est totalement aberrant.
1: C'est pas des gamines qui viennent du.
3: C'est ce que je disais, ouais, c'est totalement aberrant quoi.
1: A permis de bénéficier d'un avantage indu par rapport à ses adversaires.
3: Et ouais, forcément.
4: Faire jouer des gamines, c'est indu, ça fait un avantage par rapport à faire.
1: C'est vraiment écœurant.
3: Parce que c'était des gamines surdouées, forcément.
0: Tu vois, c'est là où il faudra avoir le soutien de Laurent Paganelli sur un truc là, d'aller expliquer à la Saint-Étienne quand il le faisait jouer à 15-16 ans qu'ils n'avaient pas le droit de jouer en senior. Mais c'est d'une stupidité.
3: On a Lilian que tu connais bien sur Facebook. J'ai beaucoup aimé son commentaire.
1: Oui, il a marqué tout à fait.
3: Discernement, 2 points, capacité de l'esprit à juger clairement et sainement des choses, synonyme bon sens. Il n'y a aucun bon sens, en fait, sur le jugement de cette affaire.
1: Rien.
4: Parce que toi, Jean-Marc, t'étais surclassé. Enfin, moi, quand je jouais au foot, on était surclassé, on faisait un certificat médical, on jouait tous avec la catégorie au-dessus. On avait droit à un surclassement simple.
3: On comprend que le déclassement soit interdit,
4: oui,
3: mais le surclassement,
4: forcément. Pour 2 ans, on avait un certificat médical, on montait jouer.
0: À partir du moment où t'étais en capacité de pouvoir jouer au niveau supérieur, et voilà, il fallait juste
4: un certificat médical pour un double surclassement.
0: On aurait la même phrase dans l'esprit du jeu, mais ça aurait été à l'inverse. C'est-à-dire que t'as fait jouer en U18 des filles de 20 ans.
4: De 25 ans.
0: Ouais, voilà. Sinon, on va revenir aussi sur les fausses licences, les trucs et tout. Tout le monde connaît.
3: Porter atteinte grave à l'esprit du jeu, c'est quand même léo. Les mots sont impressionnants.
1: Ce qu'il faut aussi savoir, c'est que c'est pas des clubs adverses. Hein.
0: Mm-hmm. Ça vient pas des clubs.
1: C'est la ligue elle-même qui a évoqué. Donc, c'est là que c'est encore plus agaçant.
3: Parce que les clubs, ils s'en foutent que, voilà, les gamines,
1: oui,
3: de 2 ans moins, ils veulent faire jouer leurs gamines aussi, et voilà,
0: quoi. Ils ont embêté, en fait, quand t'étais à la ligue.
1: Non.
0: Ils ont vu qu'il y avait
3: ta fille. Mais moi, j'attends pas envie de retourner, là.
0: Ils ont vu qu'il y avait ta fille, c'est pour
3: pas
0: ça.
3: Aujourd'hui.
1: Non, mais j'ai pas envie de m'en prendre à qui que ce soit, peu importe, mais je le fais pour ce coach. Le gars,
0: non, 6 mois de suspension, c'est ridicule.
1: Il part à Bourg-Péronas le week-end, il se lève à 6h30, il conduit le minibus, il rentre à 20h pour que ses gamines, elles jouent. On lui suspend 6 mois.
3: On lui file une médaille, on lui file 6 mois de suspension.
1: Moi, ça me dégoûte.
4: Et après, on va dire, il n'y a pas de bénévoles, il n'y a pas de.
0: C'est l'esprit foot.
4: Ils sont en train de tuer.
0: C'est n'importe quoi.
3: Bon, les filles ont quand même pris du plaisir. On va essayer de terminer avec une note positive. Elles ont pris du plaisir cette saison.
1: Mais c'est ça la note positive, c'est qu'elles prennent énormément de plaisir. C'est un groupe qui est formidable. Elles étaient prêtes à repartir l'année prochaine. Voilà, à essayer de remonter. Cette équipe, elle a grandi. Hein. Des filles qui avaient 15 ans, qui jouent avec des filles de 17, elles ont mûri, elles ont progressé.
0: Et c'est peut-être
1: ça qui dérangeait à la fin, c'est qu'elles ont tellement progressé qu'elles commençaient à gagner.
4: Est-ce qu'elles vont repartir l'année prochaine?
0: Est-ce qu'elles vont avoir le droit
4: de jouer? Est-ce qu'il va y avoir un coach? Est-ce qu'il va y avoir pour repartir l'année prochaine?
1: Alors moi, c'est tout
3: Stéphane
1: ce que
3: Julliard.
1: Je souhaite. C'est tout ce que je souhaite. Ah non, ce sera pas moi, ça c'est certain. Mais c'est tout ce que je souhaite. Moi, j'aurais même aimé que ce soit ce coach-là qui reste au sein du club parce qu'il a tellement fait pour ces filles-là. Après, c'est pas un choix qui me...
3: On peut le nommer, le coach
1: C'est Thibaut Amar.
3: Ah, mais c'est Thibaut, oui, d'accord.
1: Que tu connais, toi aussi.
3: Ah, okay.
4: Il y aurait pas moyen de faire une grosse pétition qui serait faite pour envoyer son avis.
0: J'espère qu'on va pas empêcher les filles de jouer l'année prochaine, quoi.
4: Mais déjà, il va falloir trouver un coach. Parce que les coachs, ça ne prend pas les rues. Et après, si t'as l'effectif, tu pourras.
3: C'est vrai que lui, il aurait pu être suspendu pour toute autre chose que pour ça.
1: Là, et puis, il faut bien savoir que ça a commencé à dégoûter quelques filles. Donc, il y en a qui se posent des questions. Sinon, je pense que quasiment l'entièreté du groupe repartait avec des arrivées, donc on serait reparti sur quelque chose.
3: Ouais. Eh ben, on l'embrasse, Thibaut, en tout cas, grosse pensée pour lui, c'est cool.
0: On lance un appel aussi au niveau du district pour qu'il vienne soutenir.

0: Quand sorti, c'est les quarts de finale. Ce, en ce moment,
1: ouais, donc et se battre contre cette décision.
2: Non, mais voire même carrément les nos politiques qui se mobilisent pour des actions. Pourquoi le départ quand
1: t'as
2: le
1: département,
3: on a voulu développer
1: c'est politique. Il y a une commission féminine.
2: Vu que c'est politique, pourquoi le district, le département quand même.
4: C'est notre département.
2: Monsieur Fabre, qui est responsable des sports, je me trompe pas, au département, monte au créneau pour défendre l'intérêt de son club et l'intérêt du département.
1: Ouais, parce que c'est quand même une décision assez.
2: Et voir Monsieur Casagrande, récemment élu à la mairie d'Aurillac. Parce que c'est quand même un fait politique, c'est pas qu'un fait que sportif.
4: C'est exactement, c'est on veut préserver notre territoire.
1: Ils ont peur des Cantaliers. On est trop fort, c'est pour ça.
0: Toujours un bonheur de t'avoir au micro, Stéphane. Tu restes un peu avec nous pour parler de rugby ou pas?
4: Ah bah avec
0: t'es
4: plaisir,
0: capable
4: avec plaisir, allez.
0: Parfait, allez.
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0: Allez, toujours avec Alex, Jean-Marc et Stéphane, et ça bavarde énormément, ça parlait de foot. Tiens, juste très rapidement pour en conclure avec le district, c'est vrai que j'en ai parlé avec Solène à la Pastorelle l'autre fois. Il y a plus de classement dans les tournois de jeunes.
1: Non, c'est l'école des femmes.
2: Demain, on va quand même aller gagner à Montréal quand même.
0: Alors, attendez, il y a plus de classement. Et puis, alors, la finale des grands, pour les grands, du coup, il y avait une finale, mais match nul et pas de tir au but devant tout le monde. Ça se départage aux jongles. Donc, voilà. Ouais, moi, je crois match nul, deux buts partout et tout le monde rentre à la maison. Pas de tir au but devant tout le monde. Et ça, c'est l'esprit du foot, tu vois. Ça, c'est génial. C'est l'esprit du foot. Voilà.
1: Non, c'est qu'on en...
0: On aura l'occasion, j'espère, d'en reparler avec nos chers dirigeants du district.
1: Non, après... Ah non, mais c'est pas le district, c'est la Fédé. Hein.
2: C'est la Fédé, c'est pas
0: c'est
2: le district.
0: La Fédé.
1: Ah oui, c'est la Fédé, oui. C'est pas le district du Cantal.
0: Bah alors c'est dommage, j'avais envie de leur taper dessus encore.
2: Ouais, mais par contre, je veux les féliciter parce qu'ils ont fait une organisation le 1er mai, c'était quand même extraordinaire. La petite Coupe du Monde, les gamins, ils étaient contents comme des
0: bâtards. Ah, mais ça, d'accord, du côté organisé.
2: Avec leur maillot et tout, c'est génial. La semaine d'après, il y a la journée des débutants à Baradel aussi pour les petits, ils organisent ça. Ça va être génial aussi.
1: Ils organisent super bien.
2: Donc ils organisent super bien.
0: Ça, c'est du sport de loisir. Ça, ils sont très bons là-dessus.
2: Mais il y a marqué, de toute façon, si tu regardes jusqu'au 9, il y a marqué loisir animation.
0: Ah ouais.
2: Ouais, c'est marqué comme ça sur le district.
0: Génial.
1: Ok.
2: Ah ben allez. Oui, parce qu'à la fin tu notes même pas les scores.
0: Hein. C'est
2: génial. Au final c'est toujours YSR qui gagne.
0: La Pro D2 messieurs hier Oyonnax s'est imposé 39-14 contre Valence Romain. Alex Jean-Marc, vous avez regardé un petit peu le match.
2: Est-ce que je m'endorme.
0: Assez logique.
1: C'est assez logique non parce que ça a été serré sur on va dire sur c'était pas folichon comme match. Ça a été serré sur la première mi-temps. Après physiquement les Valentinois ont explosé sur la deuxième et voilà un énorme Kevin Le Breton d'ailleurs passage donc à souligner une nouvelle fois
2: très dense les Oyomènes devant là hein. Ouais. Oh, sur les ballons portés les mêlées
1: ils sont pas marrants puis même l'essai qui marque l'essai que marque Kevin c'est il se fait tout seul contre deux trois mecs en face
0: du
1: de lui
0: du match selon le middle
1: ouais.
0: Kevin
1: non mais c'est voilà. Ouais mais là pour le coup ça valait mieux que de mettre
0: Zach Holmes
1: ouais, ouais, pour c'est
0: contre Yacob.
1: Ouais.
0: Le deuxième barrage concerne Brief. Ce sera demain à 18h30 après la finale de la Champions Cup. Ce soir, il y a la finale de la Challenge Cup. Donc voilà, c'est demain à 18h30. Du côté de Provence Rugby, duel de beaux coachs également, hein, des coachs qui ont de la braille, qui se sont déjà un petit peu chambrés.
2: De beaux gosses.
0: Non. mais qui se sont déjà un petit peu chambrés sur les réseaux. Bah ouais. On va regarder les compositions d'équipe. Alors pas officiel parce que c'est demain à 18h30.
2: J'avais entendu Broncan qui disait qu'il avait choisi Provence Rugby pour pas prendre Van.
0: Ouais.
2: Qu'il avait choisi d'être 6e plutôt que 5e pour pas avoir Van à jouer en demi-finale.
0: Mais c'est ça.
2: Ouais, il l'a dit.
0: Et voilà,
2: ouais.
0: Et Philippe Saint-André a beaucoup apprécié.
2: Ouais,
0: forcément.
2: Et il a beaucoup apprécié.
0: Voilà.
2: Ouais.
0: Donc je pense qu'il saura lui redire demain si jamais Provence gagne.
2: Il saura y taper sur le dos en lui disant c'est nous qui allons à Van. Donc la compo, tu disais composition
0: voilà, les compos
2: probable.
0: Non officiel, voilà. Ouais,
2: c'est ça. Donc Chovac da Silva à Fané pour la première ligne, Coletta qui sera capitaine associé à Ricard pour la deuxième ligne, Maré Low Venter pour troisième ligne, Galtier Chilcock à l'animation, au centre Jvelidze Kron, sur les ailes un petit doute entre Tuivuaka et Tisseron et de l'autre côté Lefranc et à l'arrière Holding. Bah c'est quasiment ce qu'il faut faire de mieux.
0: Après avec alors, il manque Marcel Van der Merwe devant quand même.
2: Ouais. Avec ce blessé mais après avec
0: c'est le grand absent.
1: Un banc, il la manque pas, ça, dans les lignes arrières aussi?
0: Il y a Dridi aussi qui est blessé, je crois.
2: Et Samuel Maximin qui est aussi blessé.
1: Non, mais c'est Dridi aussi qui est blessé.
0: Mais Dridi est blessé, qui nous a fait très mal d'ailleurs.
1: C'est ça, et c'est pour ça
2: il n'est pas dans les indisponibles.
0: Donc c'est peut-être un choix. C'est peut-être
2: un choix.
0: Mais je sais qu'il avait été blessé.
2: Il n'est pas marqué dans les indisponibles.
1: C'est étonnant.
2: Alors, soit le middle l'a oublié.
1: Soit ils savent pas.
2: Donc, soit ils filoutent la sécu et il faut surtout pas le mettre sur le middle.
0: T'as regardé un peu la Pro D2 cette saison, Stéphane, toi?
3: Ouais,
0: ou pas
3: un petit peu, ouais. Ouais, je vais à quelques matchs.
0: Bon, et ben, on va parler du Stade Rico dans les prochaines minutes. Alors, juste avant, les deux équipes, là, Provence Rugby et Brive, elles se sont rendues coup pour coup cette saison. Au match aller à Maurice David, les Brivistes avaient subi la loi des Provençaux, dominé 25-3. En revanche, au match retour au Stadium, victoire des Brivistes 53-13, des scénarios assez différents sur les matchs. Troisième de la phase régulière, Provence Rugby a très bien fini. On les a vus à Aurillac, c'est quand même costaud.
2: Alors, Provence qui a envoyé une équipe un peu gigouarico du côté de Brive aussi sur ce match-là.
1: Même dans l'esprit, j'avais le souvenir que de toute façon, Philippe Saint-André avait pas du tout apprécié l'esprit de son groupe.
2: De son groupe, ouais.
0: C'est du 50-50, franchement.
1: Non. Pour moi.
0: Avantage Provence.
1: Ouais,
2: sur la dynamique, je te mettrais Provence aussi parce que
1: ils se sont.
0: Je mettrais Provence aussi, mais
1: d'habitude, on a plus l'habitude de voir les Brivistes monter en pression au moment des phases finales. Là, c'est Provence qui a sacrément levé le curseur sur cette fin de saison. Ouais.
0: Bah, ils sont plus équipés aussi. Moi, il manque Thomas Salle aussi dans le groupe de Provence. Hein.
2: Oui,
0: pas d'infos dans le middle, je sais pas s'il est blessé ou pas.
2: Non, pas d'infos. Ils ont le retour de Roda qui était blessé, l'Australien, qui va revenir, qui va faire beaucoup de bien en deuxième ligne.
0: Ah, mais eux, ils ont tellement de monde.
1: Ils nous l'avaient dit, Thomas, quand on l'avait vu. Ils ont trois mecs pour chaque poste. Donc,
2: c'est Adrien Marbeau qui arbitre ce soir.
1: Ouais. Mm.
2: Il a pas joué du côté de Provence, lui, ou on parle là-bas
1: Je sais pas. Non, commence pas.
2: Non, c'est juste une question.
0: Il se met à critiquer les arbitres, t'as vu?
1: Commence pas. C'est celui qui met des cartons alors qu'il voit pas l'action.
0: C'est nous qui critiquons les arbitres, Alex.
2: Excusez-moi, les gars, j'essaie de m'intégrer.
1: Ça marchera pas, personne te croira.
0: Restez bien avec nous, on parle du Stade Aurillacois dans les prochaines minutes. On vous donne nos équipes type de la saison, à tout de suite.
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0: Toujours avec Alex et Jean-Marc et puis Stéphane qui reste avec nous. T'as vu quelques matchs du côté de Jean-Alric cette saison, Stéphane?
3: Oui.
0: Ouais.
3: Ouais.
0: Ton avis sur la saison?
1: T'as acheté un bout de pelouse?
3: Non, j'ai pas acheté un bout de pelouse.
0: C'était hier. Il y a plus de pelouse.
3: Je dois pas être assez sentimental.
2: Si, ils en revendent demain.
1: Ils en revendent, par contre, ils ont déjà attaqué les travaux.
2: J'avais demandé un carré de 2 mètres. Enfin, ouais. Je voulais 20 mètres par 10 pour refaire ma pelouse. Ils ont pas voulu.
3: Mais mes associés ont acheté de la pelouse.
0: Bon. ce matin, Mathieu, notre collègue de la montagne, annonçait, la décision de Roméo Gontignac, d'aller jusqu'au bout de son contrat, c'est-à-dire de rester, coach du Stade Aurillacois pour la saison prochaine.
1: Mathieu l'annonçait, mais personne n'a encore rien dit.
0: Exactement.
1: Voilà.
0: Le mieux, comme fait Jean-Marc, c'est
1: d'aller directement à l'intéressé.
0: D'aller directement à la source.
1: Voilà.
0: Donc a priori, ce sont de bonnes informations.
1: Ça devrait être de bonnes informations, rien n'a été confirmé.
2: Bientôt, on va nous annoncer ses adjoints et tout le staff.
1: Normalement.
2: J'espère.
1: Normalement. Mais comme on va essayer d'avoir le président, on va essayer d'avoir avant la montagne, mais on va essayer quand même.
0: Bon, messieurs, je vous ai demandé de travailler un petit peu, quand même, avant de venir. Je vous ai demandé de préparer votre équipe type de la saison 2025-2026 du Stade Aurillacois. On va commencer par la première ligne où je pense qu'on a la même.
2: Et non, on n'est pas d'accord.
0: On n'est pas d'accord. Alors à gauche, t'as Mickey, Jean-Marc,
1: Iraclé.
0: Moi aussi.
2: Pareil.
0: Ok. Donc à droite,
2: Carte Villajuillet.
0: Pareil. Donc c'est au talon qu'on n'est pas d'accord.
2: Moi j'ai mis Nuradze.
0: T'as mis Luka Nuradze. Et moi, on a mis Ronan Lugnan. Alors pourquoi toi tu as mis Luka Nuradze à la place de Ronan? Toi Stéphane, tu suis?
3: Ouais.
0: Tu sais, tu mets Luka Nuradze.
3: C'est notre voisin au cabinet Nuradze.
2: On va pas se fâcher.
0: Ah ouais, il y a aucune raison rugbystique.
3: Si, un peu.
2: Émotionnel.
0: Voilà.
2: La peur de le recroiser.
0: Ouais, Alex, toi tu le mets un poil devant Ronan ?
10: Ouais, parce que moi je le trouve moins mauvais en touche sur les lancers. Alors j'aimerais bien avoir les stats des deux talonneurs, mais
0: c'est qui fait franchement.
10: Ouais. Je le trouve moins mauvais en touche et dans le jeu sur les rucks, plus agressif, plus guerrier, plus combattant.
0: Dans le jeu courant, tu préfères
10: Moi je le préfère.
0: Ah, moi je préfère Ronan dans le jeu courant.
10: Je le trouve plus dynamique peut-être.
0: Ah ouais.
10: Dans les phases besogneuses, je le trouve un peu plus.
1: Moi plus généralement, j'ai trouvé Ronan beaucoup plus régulier sur la
10: saison. Et après, je trouve que ça fait une ligne plus homogène avec ces trois là. Quand c'est les trois, Mchimidze, Nuradze, Kardvelejvili, je trouve que la première ligne est plus homogène et fait plus de mal à ceux d'en face que quand c'est Lugnan qui se met au milieu.
1: Okay.
10: Voilà mon choix de la différence.
0: Et donc, vos piliers remplaçants, Robbie Rogers à gauche.
1: Robbie, Lucas, et moi j'ai mis
2: Jean-Marc en 23.
1: Ouais, moi aussi, je me suis mis en 23, mais
2: je savais pas qui mettre dedans.
0: On a le même.
1: Et Dominique.
0: Non, et Dominique qui a réalisé une belle fin de saison.
1: Pour moi, il a fait. Une...
10: Si. Moi, je savais pas qui mettre, alors j'ai mis par défaut Bourdouli.
1: On l'a vu que sur la fin.
10: Ouais, Robertson. Mais après, franchement, à la base, je l'avais laissé blanc. Il faut mettre quelqu'un. Bon,
0: je suis d'accord, ça se vaut.
10: Ouais.
0: Seconde ligne. Alors, il y a deux joueurs qui ont énormément joué cette saison. Je pense qu'on allait de même avec Koen Bloemen et Martial Roland.
10: Ouais, voilà. C'est ça. Bloemen, Roland. Mm.
0: Beaucoup de feuilles de match
1: pour
0: les deux qui ont énormément joué avec Jean-Marc. On regardait les minutes, c'est assez impressionnant.
10: Voire même peut-être trop.
0: Sûrement trop.
1: Certainement même.
10: Ouais.
0: On l'a vu sur la fin de match.
10: Pour arriver à capitaliser en fin de saison, peut-être en manque de fraîcheur, qui explique peut-être les 6-7 derniers matchs.
1: Pour Kuhn.
10: Oui.
1: Ah mais c'est certain. Et au-delà du fait d'avoir de sa signature qui a dû certainement le perturber mentalement,
0: le physique
1: c'est clair. 27 matchs en deuxième ligne.
10: Et là, ce qui est compliqué, c'est qu'après, donc si on regarde le remplaçant,
0: Skip, moi j'ai mis
10: Masterson parce que j'adore ce joueur humainement, c'est un aboyeur.
0: Mais il a pas joué cette saison.
10: Ouais, mais les quelques matchs qu'il a fait, c'est le seul qui a ouvert sa bouche. Il a joué deux matchs en début de saison et un match en fin de saison.
0: J'aime beaucoup le joueur.
10: Mais sur les trois matchs, il a parlé peut-être plus que De Jong pendant les 27 autres.
0: Non, Skip, Jean-Guéjean,
10: excuse-moi, ouais. Oui.
0: Ouais.
10: Mais bon, après, voilà.
0: Sur la saison, c'est dur de mettre Owen. Je l'aime beaucoup, il n'y a aucun souci.
10: Mais après, ça relève le problème des autres. Qui d'autre derrière? Slamani, on l'a pas vu. Moala, on l'a pas vu. Mmh. Des jeunes à fort potentiel qu'on aurait pu espérer voir avec leur cette saison.
1: On les a pas vus.
10: Qu'on n'a pas vu.
1: Parce que qui a assuré, c'est Maël et Abby.
0: Votre troisième ligne, messieurs, parce qu'il nous reste 5 minutes et j'aimerais qu'on aille au bout.
1: C'est Tim, Lucas.
10: Alors, on va traduire De Jong, Oudard.
1: Tim, Lucas, Maël, pardon.
10: Donc on traduit Oudard, De Jong, Perrin.
1: Ouais.
0: Donc j'ai la même que toi, Jean-Marc.
1: Okay, pareil. On a la même.
0: On a la même.
1: Ouais.
0: Avec sur le banc Hugo Hormann, Didier Tison ou Théo Cambon.
10: Cambon, Tison.
1: Et voilà, Abby.
0: Et oui, mais c'est pareil, il a pas beaucoup joué avec sa fracture. On l'a vu contre Provence.
1: Moi j'ai souvenir de lui en huit quand il se sacrifie.
0: Je suis d'accord.
1: Non. J'ai trouvé que le seul à pouvoir tenir cette place de 8 sur la saison, pour Maël. Moi, c'était Abby.
10: Hormis
1: Maël.
0: Ah oui, d'accord. Ok.
1: Non, je te mettais sur par rapport à ce qu'on jouait sur l'effectif.
0: Votre charnière, messieurs.
10: Adine Goro, Strakam.
0: Pareil.
1: La même.
0: C'est la même avec David Delarue.
1: Et Tedo.
10: Remplaçant les deux.
0: Bon, on a la même. Bon. Je pensais pas qu'on aurait les mêmes compos comme ça quand même. Hein.
1: Votre
0: ligne de trois quarts.
10: Kurtzen, Manu Ofeto, Bastard, Peters.
0: C'est la même.
1: Non, moi j'ai Bod à la place de June.
0: Alors il y a un petit changement et c'est là où on va pas être d'accord avec Jean-Marc. Alors Jean-Marc a choisi de mettre Dashi Papounashvili à l'arrière.
10: Et nous on a mis O'Donnell tous les deux à l'arrière.
0: Voilà. Mm. Parce que Ben O'Donnell, il a joué un petit peu partout, on aurait pu le mettre en 12, 13, 11, 14, 15.
1: Tu aurais pu le mettre 4, 5, 6, 7, 8.
0: On le met partout,
1: 6, 7,
0: lui, il est absolument indispensable. Il a été très très bon derrière.
1: Oui, oui.
10: Moi, je veux pas me fâcher, mais c'est surtout que je voulais pas mettre Papounashvili à l'arrière par le manque de régularité,
1: Le problème, c'est qu'on peut pas effacer son début de saison qui est très bon et qu'on n'a jamais trouvé le pendant, hormis les deux fois où Bud a joué en 15, c'est tout.
0: Oui, c'est pour ça.
1: Hormis deux fois, c'est tout.
10: Ouais.
1: Donc voilà, le problème.
0: Moi, j'ai beaucoup aimé le dashi des deux, on va dire, premiers mois.
1: Des trois premiers mois. Jusqu'à Provence.
0: Et après, ces excès d'individualisme.
10: Après, l'individualisme et le manque de régularité.
1: Non, qui lui ont coûté très très cher et d'ailleurs, il a payé cash parce qu'il s'est fait sortir. Donc.
0: Et puis, il y a son départ d'Aurillac aussi, il sera du côté de Montauban la saison normalement, prochaine. Ouais. Votre coup de cœur, votre joueur de la saison, vos joueurs, peut-être vous en avez deux. Moi j'ai sélectionné Maël sur l'ensemble de la saison, ouais. Que je trouve vraiment qui a été absolument exceptionnel sur l'ensemble de la saison.
1: Et Tim
0: de Jong.
1: Ouais.
0: Moi, qui a été lui peut-être meilleur sur les premiers mois que sur la fin.
1: Mais après il s'est blessé, donc ça a été compliqué. Ça a été chiant, donc ça l'a sorti du. Mais comme Maël, Tim comme Maël à chaque fois qu'ils sont, ils sont rarement. Voire jamais passer à travers. Je rajouterais quand même.
10: Hugo Bastard.
1: Ouais. Pour moi, c'est Hugo Bastard. Parce que franchement, Hugo, c'est le couteau suisse de cette équipe. Et c'est un mec.
0: Hugo Bastard.
10: Hugo Bastard qui, tous les samedis matins, est avec les petits à la Ponetti, en train de faire l'éducateur.
0: Ben O'Donnell aussi, sur la saison.
1: Bod, ouais, c'est lui, c'est.
0: Le petit rayon de soleil.
1: Lui, c'est un coup de. Voilà, lui, c'est.
0: Notre surfeur, moustachu.
1: Ah ouais. Ben O'Delix.
0: Et après sur le début de saison, il faut pas oublier les premiers mois de Jake Strachan à un niveau absolument exceptionnel. Oui, il a eu une baisse de régime.
10: Problème, c'est qu'il y a eu de la boue sur le terrain.
0: Mais par contre, jusqu'au mois de décembre, il était dans le top 3 des meilleurs joueurs de Pro D2.
1: Il avait fait quasiment un an, quoi, parce qu'il s'était pas arrêté.
10: Oui, c'était pas posé. Ouais.
0: Stéphane, t'es d'accord avec tout ce qu'on a dit? Toi, t'as eu un coup de cœur cette saison?
3: Globalement, mais moi, j'adore Strachan aussi, mais c'est plus pour la beauté du jeu. Voilà,
0: il fait tout avec élégance et rend tout facile. Et forcément, on est d'accord. Ouais. Moi, je l'aurais mis en gros coup de cœur. C'était déjà le coup de cœur la saison dernière, mais il a été très, très, très, très bon. Ouais, une moitié de saison, on va dire. Alors lui, c'est pareil. Il est pas habitué à jouer autant non plus.
10: Il a subi l'hiver. Ouais,
0: il a beaucoup joué. Ouais.
1: Il a subi l'hiver, puis il a subi physiquement. Physiquement, ça a été compliqué. Enfin, de manière générale, d'ailleurs, mais ça, peut-être qu'on en rediscutera avec Seb. Je trouve qu'on a eu un gros problème physique sur la deuxième partie de saison.
10: C'est ce que vous disiez, on en parlait entre nous.
1: Non, mais c'est le manque de rotation. T'as pas de profondeur.
0: En deuxième ligne, il y en a pas.
1: T'avais raison.
10: C'est entre Moalas, Lamani,
1: Carsen,
10: Talaloa. En fait, ces mecs, honnêtement, quand on les voit de profil avec le maillot blanc, ben non. C'est des joueurs qui sont pas affûtés pour jouer en Pro D2 aujourd'hui.
0: Et c'est pour ça qu'ils jouaient pas, Alex.
10: Ben oui, je sais. Je sais, mais c'est pas normal. T'as 20 ans, ou 21, 22 ans, je sais pas quel âge ils ont. T'as des opportunités en Pro D2, t'as la chance d'être professionnel. Merde, tu t'y files, quoi. Tu fais au moins l'effort d'être prêt physiquement. Ouais. Après, l'entraîneur, il te fait jouer, il te fait pas jouer. Mais toi, au moins, tu mets toutes les chances de ton côté pour jouer.
0: Si t'es pas affûté, tu joues pas, en principe.
10: Ben, on est d'accord.
0: Bon. Mais après,
10: personne fera les efforts pour toi de s'affûter.
0: On arrive à la fin de cette émission. Sauf moi, bien sûr. Bah, quand t'as du talent, tu peux jouer encore.
1: Exactement.
0: Merci beaucoup, Stéphane, d'avoir participé à l'émission. C'était un plaisir de t'accueillir.
1: Et du mauvais pied.
10: Et des fois, sans les pieds.
0: Et d'un œil. Merci, Stéphane, Alex, Jean-Marc, merci à vous.
1: Salut.
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0: Louisa et Bleu Soleil arrive dans un instant. Côté musique, il est 18h sur Jordan FM. Tout de suite, le point sur l'actu avec Sophie Fritsch. 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
4: Bonsoir Guillaume, bonsoir à tous. Un couple d'assistants familiaux comparaissait hier devant le tribunal correctionnel de Brive dans une affaire de maltraitance présumée sur des enfants placés par l'aide sociale à l'enfance. L'homme est poursuivi pour violence, son épouse pour non-dénonciation. À la barre, plusieurs mineurs issus de deux fratries ont confirmé les faits évoqués durant l'enquête. Au total, 13 enfants ont été entendus dans cette procédure. Le couple, aujourd'hui retraité, a nié l'ensemble des accusations. Le jugement doit être rendu le 18 juin prochain. Le président de la SNCF, Jean Castex, a répondu au courrier envoyé en janvier dernier par le président du département du Cantal au sujet des difficultés rencontrées sur la ligne de train de nuit Aurillac-Paris. Dans sa lettre, Bruno Faure relayait les plaintes d'usagers confrontés à des retards, des suppressions de trains ou des trajets terminés en bus. Jean Castex évoque plusieurs causes, des opérations de maintenance, des intempéries et un mouvement social en février. Le PDG de la SNCF assure que la ligne, devenue quotidienne depuis l'été dernier, reste une priorité. Il annonce un travail sur la maintenance du matériel et l'augmentation du nombre de locomotives diesel, sans toutefois préciser de calendrier. Le groupe pastoral du Puy-Marie et le grand site de France du Puy-Marie organisent la montée à l'estive de brebis ce samedi 23 mai. Le rendez-vous, ouvert à tous, est fixé à 10h45 au col de Néronne pour une randonnée libre aux côtés des éleveurs et des bergers en direction des pâturages d'altitude où les animaux passeront l'été. Les participants devront être équipés pour la marche en montagne et prévoir un pique-nique. Et pour vous les sportifs, 6e de la phase régulière de Pro D2, le CA Brive va défier Provence Rugby demain à 18h30 en match de barrage. Notez qu'à 16h, les espoirs brivistes vont défier le Stade français en quart de finale du championnat de France. Le match se tient à Issoudun. On fait maintenant le point sur l'actu en France et dans le monde. Bonsoir Axel Pantier.
6: Bonsoir à tous, c'est officiel. Gabriel Attal s'est lancé dans la course à l'Elysée. L'ancien Premier ministre, président du groupe Renaissance à l'Assemblée, a déclaré sa candidature aujourd'hui depuis Mur de Barrès dans l'Aveyron. Tous rêvent de l'Elysée, le palais présidentiel qui a été perquisitionné hier dans le cadre d'une information judiciaire. Le parquet national financier s'intéresse aux conditions d'organisation des dernières cérémonies de panthéonisation, toutes attribuées à la même société. C'est la réunion de la dernière chance en Iran. Des médiateurs qataris et pakistanais se rendent à Téhéran dans le cadre des négociations avec les États-Unis. Les Américains anticipent déjà un échec des discussions. Le secrétaire d'État américain Marco Rubio demande à réfléchir à un plan B dans le détroit d'Ormuz. L'OMS annonce un nouveau cas d'antivirus. Il s'agit d'un membre d'équipage du MV Onduse, débarqué à Tenerife et rapatrié aux Pays-Bas. Le malade était isolé, il est désormais hospitalisé. On compte donc 12 cas signalés, 3 morts. Et puis le foot, la finale de la Coupe de France oppose ce soir le RC Lens à l'OGC Nice au Stade de France. Coup d'envoi à 21h. Très bonne soirée à tous.
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4: Et toujours aucun problème pour notre fin de journée qui reste lumineuse. Cette ambiance estivale se poursuit également tout au long de notre week-end. Les rayons de soleil sont en effet présents partout sur les cartes des prévisions samedi et dimanche. Et le mercure continue de grimper. Comptez de 21 à 25 degrés demain matin. Nos maximales afficheront de 26 à 32 degrés dans le courant de l'après-midi. Dimanche, nos thermomètres sont toujours aussi élevés. Et puis lundi, le soleil est encore généreux et la chaleur persiste selon Météo France.
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0: 18h04 sur Jordan FM et Guillaume pour vous accompagner dans votre début de week-end de Pentecôte. Nous sommes ensemble jusqu'à 20h. Tout à l'heure, je vous ferai gagner vos places pour aller voir le tout nouveau spectacle d'Olivier et de Benoît, l'Opéra Limoges. Il y aura aussi le programme télé de votre soirée et puis le programme de Born in Rock. Juste après Julien Doré, Hayden Foyer et puis Louisa et Bleu Soleil. C'est Soleil Bleu sur Jordan FM. Louisa que l'on va retrouver dans une quinzaine de jours maintenant au Festival Aurillac en Seine, à Aurillac bien sûr. Si vous n'avez pas pris vos billets, direction le site internet du Festival Aurillac en Seine.

0: Le lac Julien Doré sur Jordan FM. Et Bruno Mars dans le prochain quart d'heure avec Cam Pokora et Florence and the Machine. Il y aura aussi le programme télé de votre soirée à 18h30.
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0: Ces quelques notes de piano qui concluent ce You've Got The Love signé Florence and the Machine à l'instant dans le 16-20 sur Jordan FM. Très bon début de week-end à tous et bienvenue si vous nous rejoignez à l'instant. Retour de l'info tout à l'heure à 19h avec Sophie Fritsch et Axel Pontier pour tout savoir de l'actu de ce vendredi. Il y aura aussi des idées de sortie pour vous dans les prochaines minutes et Alex Warren côté musique. Il y aura aussi Jérémy Frérot et puis Kavinsky, Angèle et Phoenix. Et à 18h30 sur Jordan FM, c'est le moment pour nous de voir ce qu'il y a à la télé ce soir.
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2: Bonjour, quoi de beau à la télé pour cette soirée du 22 mai sur TF1 Masked Singer, divertissement présenté par Camille Combal. Sur M6, c'est Pékin Express au Royaume des Dragons, la grande finale de la 22e saison du jeu. Sur France 2, du foot avec la finale de la Coupe de France, Lens-Nice, un match qui peut permettre aux Lensois de remporter un trophée après une saison très aboutie. Nice, de son côté, veut sauver une saison compliquée. Sur France 3, le crime de la Tour Eiffel, téléfilm. Le premier étage de la Tour Eiffel devient la scène d'un meurtre quand le corps d'un jeune YouTubeur y est découvert le soir du 14 juillet. Sur France 5, The Old Oak, film réalisé par Ken Loach. Sur TMC, 38.5, Quai des Orfèvres, film avec Didier Bourdon. Panique au Quai des Orfèvres, un tueur en série sème des alexandrins sur des scènes de crime, causant terreur et confusion. Et puis sur W9, Enquête d'Action, magazine présenté par Marie-Ange Casalta. Très belle soirée télé à tous. 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

0: C'est comme ça, Lerita Mitsoukos sur Journal FM. Et Charlotte Cardin dans le prochain quart d'heure avec Alanis Morissette et bien papa. On trouvera également Sophie Fritz et Axel Pontier pour le retour de l'info à 19h.
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0: Avis aux amoureux de rando et de nature tout au long de ce week-end, direction le site de la plantelière Arpajon qui va se transformer en un véritable terrain de jeu en plein air et vous invite à découvrir et redécouvrir la richesse de ses paysages et de sa biodiversité à travers une programmation accessible à tous. C'est la fête de la rando et de la nature. Rando sous toutes ses formes, marche nordique, trail VTT électrique, yoga, balade comptée ou encore animation pour les enfants. De nombreuses activités d'ailleurs pour les enfants, balade à poney, circuit VTT, escalade tyrolienne ou bien encore jeux d'orientation, renseignements et inscriptions auprès de l'office de tourisme du pays d'Aurillac. Le programme complet se retrouve également sur aurillacaglo.fr.
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1: Il est 19h sur Jordan FM, dernière heure de votre 16-20. On finit la journée en beauté avec Sound of Legend. On écoute San Francisco après les infos. À 19h, l'actu proche de chez vous, c'est avec Sophie Fritsch. Bonsoir Sophie.
2: Bonsoir Guillaume, bonsoir à tous. Un couple d'assistants familiaux comparaissait hier devant le tribunal correctionnel de Brive dans une affaire de maltraitance présumée sur des enfants placés par l'aide sociale à l'enfance. L'homme est poursuivi pour violence, son épouse pour non-dénonciation. À la barre, plusieurs mineurs issus de deux fratries ont confirmé les faits évoqués durant l'enquête. Au total, 13 enfants ont été entendus dans cette procédure. Le couple, aujourd'hui retraité, a nié l'ensemble des accusations. Le jugement doit être rendu le 18 juin prochain. Le président de la SNCF, Jean Castex, a répondu au courrier envoyé en janvier dernier par le président du département du Cantal au sujet des difficultés rencontrées sur la ligne de train de nuit Aurillac-Paris. Dans sa lettre, Bruno Faure relayait les plaintes d'usagers confrontés à des retards, des suppressions de trains ou des trajets terminés en bus. Jean Castex évoque plusieurs causes, des opérations de maintenance, des intempéries et un mouvement social en février. Le PDG de la SNCF assure que la ligne, devenue quotidienne depuis l'été dernier, reste une priorité. Il annonce un travail sur la maintenance du matériel et l'augmentation du nombre de locomotives diesel, sans toutefois préciser de calendrier. Le groupe pastoral du Puy-Marie et le grand site de France du Puy-Marie organisent la montée à l'estive de brebis ce samedi 23 mai. Le rendez-vous, ouvert à tous, est fixé à 10h45 au col de Néronne pour une randonnée libre aux côtés des éleveurs et des bergers en direction des pâturages d'altitude où les animaux passeront l'été. Les participants devront être équipés pour la marche en montagne et prévoir un pique-nique. Et puis au volet sportif, 6e de la phase régulière de Pro D2, le CA Brive va défier Provence Rugby demain à 18h30 en match de barrage. Notez qu'à 16h, les espoirs brivistes vont défier le stade français en quart de finale du championnat de France. Le match se tient à Issoudun. On fait maintenant le point sur l'actu en France et dans le monde. Bonsoir Axel Pantier.
3: Bonsoir à tous. C'est officiel. Gabriel Attal s'est lancé dans la course à l'Elysée. L'ancien Premier ministre et président du groupe Renaissance à l'Assemblée a déclaré sa candidature aujourd'hui depuis Mur de Barrez dans l'Aveyron. Tous rêvent de l'Elysée, le palais présidentiel qui a été perquisitionné hier dans le cadre d'une information judiciaire. Le parquet national financier s'intéresse aux conditions d'organisation des dernières cérémonies de panthéonisation, toutes attribuées à la même société. C'est la réunion de la dernière chance en Iran. Des médiateurs qataris et pakistanais se rendent à Téhéran dans le cadre des négociations avec les États-Unis. Les Américains anticipent déjà un échec des discussions. Le secrétaire d'État américain Marco Rubio demande à réfléchir à un plan B dans le détroit d'Ormuz. L'OMS annonce un nouveau cas d'antivirus. Il s'agit d'un membre d'équipage du MV Onduz débarqué à Tenerife et rapatrié aux Pays-Bas. Le malade était isolé, il est désormais hospitalisé. On compte donc 12 cas signalés, 3 morts. Et puis le foot, la finale de la Coupe de France oppose ce soir le RC Lens à l'OGC Nice au Stade de France. Coup d'envoi à 21h. Très bonne soirée à tous.
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2: Toujours aucun problème pour notre fin de journée qui reste lumineuse. Cette ambiance estivale se poursuit également tout au long de notre week-end. Les rayons de soleil sont en effet présents partout sur les cartes des prévisions samedi et dimanche. Et le mercure continue de grimper. Comptez de 21 à 25 degrés demain matin. Nos maximales afficheront de 26 à 32 degrés dans le courant de l'après-midi. Dimanche, nos thermomètres sont toujours aussi élevés. Et puis lundi, le soleil est encore généreux et la chaleur persiste selon Météo France.
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1: C'est la dernière heure de notre 16-20 ensemble sur Jordan FM à 19h04. Dans les prochaines minutes, on va parler de l'émission La France, un incroyable talent qui débarque chez nous. Lui aussi débarque chez nous pour notre plus grand plaisir. C'est Olivier Debenois. On joue pour le spectacle puisque je vous offre deux places pour aller voir son tout nouveau spectacle à l'Opéra de Limoges le mercredi 3 juin prochain. Côté musique, nous on va démarrer cette heure avec Elton John et Britney Spears. Il y aura aussi Stromae, Pomme et Coldplay ou bien encore Sound of Legend tout de suite.

0: Elton John et Britney Spears, et Sir Jordan et Fame. Et Jack et Carla pour la suite avec Earth, Sweet and Fire et Loan. Juste avant, on vous offre vos places pour aller voir Olivier de Benoît à l'Opéra de Limoges.
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0: conduire.
1: On adore son nouveau single Conduire, c'était la voix de Louane sur Jardin FM. Alors, je sais pas si vous avez un talent caché, en tout cas la production de l'émission La France a un incroyable talent sur M6, recherche ses futurs candidats, chanteurs, danseurs, humoristes, magiciens, artistes, circassiens, danseurs ou artistes aux facultés étonnantes, amateurs, pro, seul ou en groupe, tout le monde peut tenter sa chance. Vous serez invité à présenter un numéro 2 minutes si jamais vous candidatez sur le site incroyabletalent.fr. La suite en musique sur Jardin FM, nous ça se passe avec Téléphone ou bien encore Games tout de suite. Son nouveau single, c'est Soleil sur Jardin FM.

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0: L'hymne 2026 des Enfoirés, composé par Santa, c'était Tout se casse sur Jordan FM.
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0: On arrive à la fin de ce 16-20. Ne manquez pas demain matin les matinales avec Julie entre 8h et 13h. Dimanche matin, vous avez rendez-vous avec Serge Christian, Bernard, Mimi. 9h midi, c'est le Taïtou avec toutes vos dédicaces. Moi, je vous retrouve dimanche soir entre 20h et 21h pour Born in Rock avec plein de nouveautés à vous faire écouter. Lundi, c'est férié, mais on sera là bien sûr pour vous accompagner, que ce soit le matin, Sylvain et Charlotte pour les matinales et moi le soir dans le 16-20. Il y a de la musique avant de se quitter avec Taylor Swift, Claudio Capeo et Bruce Springsteen. Le classique du boss, Born in the USA. Je vous souhaite de passer une excellente soirée à notre écoute. Je vous dis à très vite.
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